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1: Dobrý den, bonjour à toutes et à tous et bienvenue à l'écoute d'une demi-heure en Tchéquie, une émission préparée par l'équipe de la rédaction francophone de Radio Prague International.
2: J'imagine une ville, là c'est sombre et au final, c'est pas vrai, il y a plein de couleurs, mais c'est vrai que les bâtiments sont très grands. Il y a quand même une belle architecture.
3: Avant, j'imaginais Prague comme une ville grise, très marquée par l'époque soviétique. En réalité, je suis assez surprise parce que c'est une ville plutôt très sympa, très jolie et très européenne surtout. Elle est vivante et même très moderne.
1: Quand je pense à la Tchéquie, je pense à la couleur grise. S'agit-il là d'un cliché ou de la réalité? Et quel est le regard que les visiteurs étrangers portent sur Prague et la Tchéquie? Un reportage dans les rues de la capitale nous aidera à répondre à ces deux questions.
4: Pour moi, le mot le plus important, c'est « femme fatale ». C'était une écrivain très populaire. Et c'était vraiment une femme... d'un petit village pas loin de Brno, qui est devenue millionnaire. C'était vraiment une self-made woman.
1: Au sommaire de la prochaine demi-heure également, un grand entretien avec Zuzana Kirchnerova. Zuzana Kirchnerova, la réalisatrice très francophile, comme on vient de l'entendre, d'une série TV diffusée actuellement en République tchèque et qui retrace le calvaire d'une célèbre ancienne écrivaine tchèque tuée par son conjoint. Voilà pour le programme. Très bonne écoute d'une demi-heure en Tchéquie et de Radio Prague International en français. Entre bière, héritage du passé communiste ou encore habitants réputés peu accueillants, certains clichés sur Prague et la Tchéquie ont la vie dure auprès des visiteurs étrangers. Les touristes, Kines Cuvillier a rencontré dans les rues de la capitale, comparent leur expérience aux idées reçues. Reportage.
5: Prague est une capitale européenne profondément marquée par le tourisme. En 2025, près de 23,55 millions de visiteurs ont passé au moins une nuit en Tchéquie. Prague concentre à elle seule une grande partie de cette fréquentation touristique. Nous avons voulu chercher à savoir si aujourd'hui, ces idées reçues ont une part de vérité. La bière reste l'un des premiers symboles associés à la Tchéquie, donnant de ses habitants une image de bon vivant. De nombreux visiteurs répondent spontanément le mot « bière » lorsqu'on leur demande ce qui leur vient à l'esprit avant un séjour à Prague.
6: Je pense directement au cliché que les Tchèques boivent beaucoup de bière, mais il y a aussi beaucoup de touristes, donc je ne suis pas sûre qu'on puisse faire la différence avec les locaux. Maintenant que je suis ici, je crois que mon idée se confirme. Les Tchèques boivent vraiment beaucoup de bière.
7: On peut penser qu'à Prague, comme dans les autres pays de l'Est, on consomme davantage d'alcool, comme la bière, l'absinthe. Et franchement, je n'ai vu personne alcoolisé sur les trottoirs, même aux endroits les plus fréquentés de la ville, où il y a des bars. Et c'est plutôt très calme et apaisant.
5: La réputation n'est pas totalement infondée. Depuis plus de 30 ans, la Tchéquie figure parmi les plus gros consommateurs de bière au monde. En moyenne, les Tchèques consomment aujourd'hui environ 121 litres de bière par an et par habitant. C'est un chiffre qui est revu à la baisse ces dernières années, en lien avec l'évolution des pratiques de sociabilité et de consommation, notamment chez les jeunes. Les bars à bière, les spas à bière ou encore les beer gardens multiplient les expériences autour de cette boisson. C'est aussi l'une des raisons qui attire autant de visiteurs, boire une pinte à un prix abordable. Prague conserve ainsi son image de ville festive où se croisent participants à des enterrements de vie de garçons ou de jeunes filles, étudiants Erasmus et touristes venus de toute l'Europe. Mais cette vision joyeuse et festive contraste parfois avec un autre imaginaire associé à Prague, celui d'une ville froide et marquée par l'ancien régime totalitaire. Des bâtiments gris, des rues rectilignes, certains visiteurs associent encore la capitale tchèque à son passé communiste.
2: Mon préjugé, c'était que les bâtiments, j'imaginais des bâtiments très grands et très gris. J'imagine une ville assez sombre et au final, c'est pas vrai, il y a plein de couleurs, mais c'est vrai que les bâtiments sont très grands. Il y a quand même une belle architecture.
1: Quand je pense à la Tchéquie, je pense à la couleur grise. Et cela se confirme dans la manière dont les Tchèques s'habillent. Je trouve qu'ils s'habillent surtout en noir, sans aucune couleur. Comme un souvenir du passé de la Tchéquie, les Tchèques ne sont pas particulièrement extravagants d'un point de vue vestimentaire.
3: Avant, j'imaginais Prague comme une ville grise, très marquée par l'époque soviétique. En réalité, je suis assez surprise parce que c'est une ville plutôt très sympa, très jolie et très européenne surtout. Elle est vivante et même très moderne. Je pense que par rapport à ce que j'imaginais, en fait, il y a eu énormément de changements. Oui, effectivement, on peut dire que les clichés ne correspondent plus vraiment à la réalité.
5: Prague échappe largement au modèle communiste classique. Contrairement à de nombreuses capitales d'Europe centrale, le centre historique de la ville a été relativement épargné par les destructions de la Seconde Guerre mondiale. Résultat, un mélange architectural unique où se côtoient gothique, baroque, cubisme tchèque et bâtiments contemporains. Le château de Prague est notamment parfois associé à une architecture sombre et gothique. Il domine une ville aux toits orangés, aux façades colorées traversées par des quais animés et ponctuées de nombreux espaces verts qui contrastent alors avec l'image d'une ville communiste et stricte. La gastronomie n'échappe pas non plus aux idées reçues. Souvent perçue comme rustique et généreuse, la cuisine tchèque est marquée par les influences de ses voisins d'Europe centrale, notamment de la Hongrie avec le goulash. Longtemps méconnue à l'étranger, elle semble plutôt séduire les touristes une fois à table.
8: Enfin, mon troisième cliché, ça sera plutôt sur la nourriture. J'imaginais beaucoup de plats avec beaucoup de sauces et pas forcément très appétissant, mais très bon quand même. On a pu goûter un restaurant où ils faisaient du goulash et c'était exactement ce à quoi je m'imaginais, un plat avec énormément de sauces qu'on doit éponger avec soit du pain, soit des pommes de terre. C'était très bon, je recommande.
5: Mais les préjugés ne concernent pas seulement ce que l'on mange ou ce que l'on voit. Ils touchent aussi ceux qui y vivent. Les Français sont malheureusement connus pour être de mauvaise humeur et peu accueillants envers les touristes étrangers. Mais qu'en est-il des Tchèques ? Ils ont, eux, aussi la réputation d'être distants, voire froids. Une idée reçue bien connue des principaux concernés.
6: Un cliché que j'entends souvent, c'est que nous sommes souvent grincheux, pas très accueillants, que nous ne sommes pas les personnes les plus souriantes du monde.
5: Au fil des témoignages, une conclusion s'impose. Prague apparaît souvent bien différente de l'image que les visiteurs s'en faisaient avant leur arrivée. Comme souvent, les clichés ne racontent qu'une partie de l'histoire, et pour découvrir la Tchéquie, rien ne remplace l'expérience du voyage.
1: Voilà, c'était donc un reportage signé Inès Cuvillier. Vous êtes toujours à l'écoute de Radio Prague International en français. En août 2011, Simona Moniova, auteure d'une trentaine de romans à succès et considérée comme la reine de la romance moderne en Tchéquie, a été tuée à l'arme blanche à son domicile de Brno, Brno capitale de la Moravie, et ce par son conjoint et le père de son fils alors âgé de 7 ans. Ce drame qui a bouleversé la société tchèque a inspiré la série à 6 épisodes intitulée Moniova, une série produite par la chaîne de télévision TV Nova et actuellement diffusée sur sa plateforme OnePlay. Récompensée au Festival du film indépendant de Melbourne, au Festival tchèque Serial Killer et présentée dans le cadre de la plateforme Berlinale Series Market, Moniova propose une brillante analyse des mécanismes d'une emprise amoureuse. La série s'inscrit dans le cadre d'un projet de sensibilisation aux violences conjugales lancé donc par la chaîne de télévision privée TV Nova. Magdalena Rosinkova s'est entretenue avec la réalisatrice de la série, Zuzana Kirchnerova. Zuzana Kirchnerova, dont le premier long-métrage, Caravane, présenté au Festival de Cannes en 2025, est sorti en salle ce printemps. Zuzana Kirchnerova répond donc aux questions de Magdalena Rosinkova.
9: Všechno, o čem jsem kdy psala, je fikce. Kromě věcí, které jsem sama prožila.
10: Zuzana Kirchnerová, bonjour.
4: Bonjour.
10: Pour nos auditeurs qui connaissent pas Simona Moniova, qui était Simona Moniova, et comment vous avez construit ce personnage?
4: Mais pour moi, le mot le plus important, c'est femme fatale. Et c'était une écrivain assez, vraiment célèbre, très très populaire, surtout pour les femmes, entre les femmes. Et c'était aussi un maman de trois garçons. Elle n'était pas seulement l'écrivain, mais elle était aussi éditrice de ses romans, donc une entrepreneuse. C'était aussi une millionnaire, donc c'était une femme d'un petit village pas loin de Bernon qui est devenue millionnaire. C'était vraiment une self-made woman qui vraiment de zéro, toute seule, devenait une vedette littéraire. Pas seulement une vedette littéraire, elle passait souvent à la télévision, dans les émissions. C'était vraiment une femme importante à son époque. Et en même temps, elle était vraiment une entrepreneuse des années 90, avec beaucoup de courage, on peut dire, puisqu'elle n'aimait pas son éditeur, puisque c'était vraiment des patriarches qui
10: un peu macho,
4: ouais.
10: Un monde de littéraire très masculin, finalement.
4: Donc elle se dit non, moi je vais être indépendant, je vais décider moi-même. Et c'est pour ça qu'elle est devenue éditrice, donc c'est vraiment quelque chose d'incroyable. En même temps, elle était vraiment une mère de trois enfants, donc ce qui n'était pas du tout commun en République tchèque. C'est pas toujours commun même maintenant, mais il y a 20 ans, c'était vraiment quelque chose d'extraordinaire.
10: Est-ce que vous connaissiez ses romans et son parcours avant de lire, par exemple, le scénario?
4: Je vais être honnête, non. Bien sûr, j'ai connu Simona Moniova. Je savais que c'était une femme fatale, très sexy, avec beaucoup de succès. Et j'ai connu beaucoup de femmes qui aimaient ses romans. Moi, c'est pas vraiment mon goût littéraire, je dois l'avouer, mais j'ai lu tous les romans avant de commencer les préparations de avant le tournage, donc ça j'ai fait mes devoirs.
10: Et comment les avez-vous trouvés?
4: Il y a beaucoup d'humour.
10: Il y avait un sens de l'autodérision,
4: ouais,
10: qui était,
4: oui,
10: assez typique pour elle.
4: Oui, oui, oui.
10: C'était aussi la clé de son succès, peut-être.
4: Oui, oui, oui. Et en même temps, elle avait beaucoup de courage, puisqu'elle abordait des thèmes de sexualité, de l'indépendance, de vieillissement des femmes, des choses maintenant ça peut paraître comme quelque chose de très commun, très normal, mais et moi je me souviens de cette époque-là, c'était pas du tout commun, et en même temps, comme je connais son destin tragique, elle est. Parfois, c'est vraiment difficile de lire ses romans, puisque, comme vous avez dit, il y a tellement d'autodérision, l'humour vraiment noir. Et là, on se demande d'où. Mais on ne se demande pas, on sait maintenant d'où ça venait. Et il y a aussi des petites pistes. De piste de ce qu'elle a vécu chez elle, à la maison, si on connaît maintenant son histoire. Donc si vous vraiment si on prend ses romans et on essaie de les lire avec cette perspective, on peut vraiment découvrir des petites pistes de sa vie ou de sa réalité tragique.
10: Elle avait aussi du mal, vous le montrez dans la série, à s'affirmer en tant qu'écrivaine, non seulement dans le milieu littéraire de Brno d'abord, et puis milieu littéraire national tchèque, mais aussi au sein de sa famille et devant ses amis, parce que tout le monde se retrouvait un peu dans ses romans. y compris son mari.
4: Ça aussi, sa famille nous intéressait beaucoup, puisqu'elle vraiment venait d'une famille qui était très... Son père était un grand macho, un entrepreneur, un chef. Et il préférait son fils à sa fille. Donc... elle se sentait toujours
10: un peu méprisée.
4: Un peu méprisée, après, au bord de la famille, on peut dire. Donc, elle était vraiment très difficile de persuader toute sa famille qu'elle va être écrivain, tout le monde a demandé pourquoi elle n'a pas une profession normale. Et en même temps, je dois dire que surtout pour son premier mari, j'imagine que cela a dû être très difficile de se retrouver dans... aussi pour ses amis de se retrouver dans ce roman, puisqu'elle... Mais moi... En tant que cinéaste, en tant que scénariste, je comprends, puisque moi aussi, j'utilise tout dans mon œuvre. Donc, moi, je comprends qu'elle se comportait de cette façon.
10: Et d'ailleurs, il y a le monde littéraire et la réalité qui s'entremêlent un peu dans cette série. Vous l'avez voulu comme ça ?
4: Oui, oui. Pas seulement moi, mais déjà la scénariste, Barbara Namerova, elle est productrice. Et puisqu'on a voulu aussi montrer que c'était une femme qui avait beaucoup de succès, mais en même temps, elle avait beaucoup de... doute beaucoup. Elle était une rêveuse, donc c'est ça qu'on a aussi voulu montrer, que c'était pas seulement une sexy entrepreneuse en cuir noir ce qui était son image populaire, mais qu'elle était aussi vraiment une femme pleine de doutes, avec beaucoup de rêves romantiques et tout ça. C'est pour ça qu'on a utilisé cet niveau, on peut dire couche imaginaire, qui utilisait son imagination.
10: Est-ce que vous avez travaillé avec sur le scénario et sur la série avec la famille et ses amis? La famille de Simona Monieva. Est-ce qu'il y a des détails de sa vie intime, là où elle écrit, par exemple, elle écrivait ses romans à la main, dans son lit, avant de se coucher, plein de détails comme ça.
4: En fait, pas moi, mais la scénariste, Barbara Namerova, et aussi Marta Fenslova, la dramaturge de la série, ils avaient vraiment beaucoup de rendez-vous avec la famille. Donc, même la télévision Nova, ils ont dit que si la famille n'est pas d'accord, elle ne veut pas collaborer, on ne va pas faire la série. Donc, il y avait vraiment une éthique aussi dans le travail. Et comme le fils de Simona Monieva et aussi sa belle-sœur, il aimait bien notre idée. Il collaborait vraiment étroitement avec la scénariste. Et moi, ce que j'ai lu, c'était la transcription de ses interviews. Aussi, j'ai écouté ce qu'ils enregistraient. Aussi, Barbara, elle a mis ça dans le scénario. Par exemple, ce petit détail qu'elle écrivait toujours à la main, des choses comme ça.
11: Dámy a pánové, Simona Monieva!
12: Píšeš o nás? Neměla ses mě třeba zeptat, jestli mi to nevadí?
13: Ale...
12: To není o nás, vlastně.
14: Adam, můžeme si tykat. Jsi krásná.
13: On je prostě takový...
14: Co to sama chceš? Tak proč předtím utíkáš?
13: Divoký.
10: Ce grand thème de la violence au sein du couple, la violence conjugale, la violence tout court, comment vous avez voulu l'aborder ?
4: Je pense que pour nous, ce qui était important, c'était pas seulement de montrer la violence physique. Et ce qui nous intéressait plus, c'était plutôt la violence psychique, puisque c'est quelque chose qu'on aborde pas. On n'aborde pas souvent. Je pense que c'est la violence psychique peut être encore plus dangereuse que la violence physique, puisque la violence physique, ça se voit. Et souvent, les gens se rendent compte, oui, voilà, ça se fait pas. Mais souvent, la violence physique commence des années avant avec des petites violences psychiques qui qui grandissent au cours des années. Donc ça, c'est, on a voulu montrer ça. Et on a aussi collaboré avec des psychologues. Ils ont lu les scénarios, on a aussi les acteurs, ils avaient surtout Igor Orozovitch qui joue l'assassin. Il avait plusieurs rencontres avec des psychologues qui travaillent avec non seulement avec les victimes, mais aussi avec les agresseurs. Donc moi, en tant que réalisatrice, j'ai voulu vraiment que ce soit très précis au niveau psychologique. Ouais.
10: Pourriez-vous parler aussi du projet qui entoure cette série a pour but d'aider justement les victimes?
4: Oui, c'est l'idée de Clara Folova, la productrice créative de Nova, qui a vraiment voulu faire un événement, on peut dire, social. C'était son idée qu'on peut utiliser le pouvoir de Nova et de la chaîne qui est extrêmement populaire avec énormément de spectateurs, donc utiliser ce pouvoir pour une cause bien et comme ça on peut vraiment mais on est pas seulement moi mais toute notre équipe, on espère que cette série pourra vraiment aider aux victimes et à la fin de chaque épisode, il y a aussi des contacts des contacts pour que les victimes peuvent trouver l'aide.
10: Quelles sont les réactions du public à la série? Est-ce que justement les gens se retrouvent un peu dans cette histoire ou est-ce qu'ils trouvent des ressemblances avec leur propre expérience? Vous avez des retours déjà?
4: Oui, j'ai des retours. C'est vraiment un peu déprimant qu'il y a tellement de gens qui se retrouvent. En fait, pour moi, en tant que réalisatrice, c'est bien parce que ça veut dire qu'on a bien fait notre travail, mais en même temps, c'est vraiment triste.
10: C'est inquiétant
4: qu'il y a tellement de gens, et pas seulement en Tchéquie, puisque la série, on avait beaucoup de succès déjà dans les festivals, un peu partout, en India, en Australie, au Canada, un peu partout, mais ça veut dire que...
10: Et vous l'avez accompagné?
4: Malheureusement pas. On est allé juste à Berlin parce qu'il a été aussi choisi au festival de Berlin. Et là, on voit que les réactions, même si les gens ne connaissent pas l'histoire de Simona Manova, pour eux, elle n'est pas une écrivaine célèbre, ils se retrouvent. On a essayé d'être complexe, puisque moi, j'aime pas faire des choses qui sont blanc-noir. J'essaie toujours de me demander ce qui est derrière le rideau, on peut dire. Donc voilà, donc pour Simona Manova, c'était pas seulement pourquoi elle était victime, c'est aussi que elle était dans sa famille, elle avait vraiment je pense qu'elle était petite, elle n'était pas reconnue surtout par son père, donc ça veut dire que elle était une jeune femme, elle vraiment cherchait l'amour, elle cherchait une reconnaissance, et voilà, c'est pour ça probablement qu'elle a rencontré un homme qui était narcissique et violent. Mm-hmm. Ouais.
10: Quelle est votre touche personnelle ou de réalisatrice que vous avez voulu apporter à cette série?
4: Moi, ce que je voulais apporter, que je voulais qu'il y ait de l'humour dedans et qu'on voit que Simona, elle a de l'énergie. Et là, on était d'accord avec Teresa Ramba, l'actrice principale, qu'elle a vraiment... Ça ne doit pas être victime, ça doit être une femme forte. En même temps, j'ai voulu aussi montrer que c'était un être sexuel, puisque pour elle, c'était important. Parfois, on dit que pour nous, c'est un thriller érotique. Et en même temps, ce qui était aussi important, c'est parce que moi, j'adore de travailler avec des couleurs. Donc, avec le directeur de la photographie, Lucas Gixa, on a vraiment essayé de créer un monde assez spécifique. Au début, c'est la vie en rose. tout est romantique, tout est très clair, la lumière, tout ça. C'est vraiment une jeune maman qui s'ennuie un peu, mais en même temps, c'est une jeune fille qui a beaucoup de rêves, beaucoup d'imagination. Et aussi au niveau du costume, elle porte que des choses roses ou blancs ou claires. Et par exemple, au cinquième épisode, qui est le plus noir, elle porte que des costumes noirs. Et au milieu, quand c'est vraiment une vedette, donc elle porte surtout des robes rouges, des choses en cuir. Donc là, j'ai vraiment essayé de travailler aussi au niveau du de meubles. Par exemple, on a au début tout est plutôt en bois, tout est un peu comme on dit en anglais cosy. Et puis elle achète un grand villa qui moi je trouve était pour elle une sorte de prison. Il y a beaucoup de marbre, il y a des miroirs, le meuble est en verre, en cuir.
10: Ça correspond à la réalité. Ça correspond à la réalité.
4: Un peu. Mais là, on a inventé des choses puisque moi, nous ne sommes pas un documentaire, voilà. Donc moi et Mariana Hedler, l'architecte, on a voulu créer une architecture qui correspondait plutôt à sa vie intérieure qu'à la réalité documentaire, on peut dire.
10: Et puisque vous avez parlé de l'énergie qu'avait cette femme, et aussi de son physique, de son aspect très charnel, ça brise justement certains stéréotypes que l'on a quand on parle de violence de couple, de stéréotypes qu'on a quand on imagine une victime qui souvent à nos yeux est une femme faible, peu sûre d'elle, ce que Simona Moniova était peut-être à l'intérieur, voilà, on voit bien que ça concerne aussi des femmes qui ont des carrières à succès. Donc voilà, ça va à l'encontre un peu des idées reçues qu'on a sur la violence du couple. Vous l'avez très bien montré.
4: Oui, c'est quelque chose qui m'a intéressé énormément. Comment cette femme forte, qui est riche, qui a des sources, qui peut quitter son mari, je pense au niveau économique, ça ouvrait beaucoup de questions. Pourquoi cette femme forte n'était pas capable de céder elle-même? Et en même temps, je dois dire que tous les psychologues nous ont dit qu'il y a vraiment énormément de femmes qui sont les PDG, qui sont les médecins, juristes, etc. Et des femmes vraiment fortes à l'extérieur qui sont à domicile les victimes de violences conjugales. Et elles m'ont dit, les psychologues, que parfois pour les femmes qu'on considère forte, c'est parfois encore plus difficile. Ils ont une position dans la société et elles ont peur qu'elles vont tout perdre si elles admettent qu'elles sont pas fortes, qu'elles sont faibles. Et ce sont vraiment, vraiment parfois, ce sont des femmes qui dirigent une société. Et à la maison, elles sont pas capables de se défendre.
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17: Kdo jí pobodal?
1: Voilà, c'était donc la réalisatrice de la série intitulée Moniova Zuzana Kirchnerova, Zuzana Kirchnerova, qui répondait aux questions de Magdalena Rosinkova. C'est sur ces propos que s'achève pour cette fois cette émission proposée par l'équipe de la rédaction francophone de Radio Prague International. Merci de votre attention, merci également de votre fidélité à nos émissions et à très bientôt avec de nouveau l'actualité tchèque dans vos oreilles. Naslyšenou, ahoj.

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1: Dobrý den, bonjour à toutes et à tous et bienvenue à l'écoute d'une demi-heure en Tchéquie, une émission préparée par l'équipe de la rédaction francophone de Radio Prague International.
2: J'imagine une ville assez sombre et au final, c'est pas vrai, il y a plein de couleurs, mais c'est vrai que les bâtiments sont très grands. Il y a quand même une belle architecture.
3: Avant, j'imaginais Prague comme une ville grise, très marquée par l'époque soviétique. En réalité, je suis assez surprise parce que c'est une ville plutôt très sympa, très jolie et très européenne surtout. Elle est vivante et même très moderne.
1: Quand je pense à la Tchéquie, je pense à la couleur grise. S'agit-il là d'un cliché ou de la réalité? Et quel est le regard que les visiteurs étrangers portent sur Prague et la Tchéquie? Un reportage dans les rues de la capitale nous aidera à répondre à ces deux questions.
4: Pour moi, le mot le plus important, c'est « femme fatale ». C'était une écrivain très populaire. Et c'était vraiment une femme... d'un petit village pas loin de Brno, qui est devenu millionnaire. C'était vraiment une self-made woman.
1: Au sommaire de la prochaine demi-heure également, un grand entretien avec Zuzana Kirchnerova. Zuzana Kirchnerova, la réalisatrice très francophile, comme on vient de l'entendre, d'une série TV diffusée actuellement en République tchèque et qui retrace le calvaire d'une célèbre ancienne écrivaine tchèque tuée par son conjoint. Voilà pour le programme. Très bonne écoute d'une demi-heure en Tchéquie et de Radio Prague International en français. Entre bière, héritage du passé communiste ou encore habitants réputés peu accueillants, certains clichés sur Prague et la Tchéquie ont la vie dure auprès des visiteurs étrangers. Les touristes Kines Cuvillier a rencontré dans les rues de la capitale comparent leur expérience aux idées reçues. Reportage.
5: Prague est une capitale européenne profondément marquée par le tourisme. En 2025, près de 23,55 millions de visiteurs ont passé au moins une nuit en Tchéquie. Prague concentre à elle seule une grande partie de cette fréquentation touristique. Nous avons voulu chercher à savoir si aujourd'hui, ces idées reçues ont une part de vérité. La bière reste l'un des premiers symboles associés à la Tchéquie, donnant de ses habitants une image de bon vivant. De nombreux visiteurs répondent spontanément le mot « bière » lorsqu'on leur demande ce qui leur vient à l'esprit avant un séjour à Prague.
6: Je pense directement au cliché que les Tchèques boivent beaucoup de bière, mais il y a aussi beaucoup de touristes, donc je ne suis pas sûre qu'on puisse faire la différence avec les locaux. Maintenant que je suis ici, je crois que mon idée se confirme. Les Tchèques boivent vraiment beaucoup de bière.
7: On peut penser qu'à Prague, comme dans les autres pays de l'Est, on consomme davantage d'alcool, comme la bière, l'absinthe. Et franchement, je n'ai vu personne alcoolisé sur les trottoirs, même aux endroits les plus fréquentés de la ville, où il y a des bars. Et c'est plutôt très calme et apaisant.
5: La réputation n'est pas totalement infondée. Depuis plus de 30 ans, la Tchéquie figure parmi les plus gros consommateurs de bière au monde. En moyenne, les Tchèques consomment aujourd'hui environ 121 litres de bière par an et par habitant. C'est un chiffre qui est revu à la baisse ces dernières années, en lien avec l'évolution des pratiques de sociabilité et de consommation, notamment chez les jeunes. Les bars à bière, les spas à bière ou encore les beer gardens multiplient les expériences autour de cette boisson. C'est aussi l'une des raisons qui attire autant de visiteurs, boire une pinte à un prix abordable. Prague conserve ainsi son image de ville festive où se croisent participants à des enterrements de vie de garçons ou de jeunes filles, étudiants Erasmus et touristes venus de toute l'Europe. Mais cette vision joyeuse et festive contraste parfois avec un autre imaginaire associé à Prague, celui d'une ville froide et marquée par l'ancien régime totalitaire. Des bâtiments gris, des rues rectilignes, certains visiteurs associent encore la capitale tchèque à son passé communiste.
2: Mon préjugé, c'était que les bâtiments, j'imaginais des bâtiments très grands et très gris. J'imagine une ville assez sombre et au final, c'est pas vrai, il y a plein de couleurs, mais c'est vrai que les bâtiments sont très grands. Il y a quand même une belle architecture.
1: Quand je pense à la Tchéquie, je pense à la couleur grise. Et cela se confirme dans la manière dont les Tchèques s'habillent. Je trouve qu'ils s'habillent surtout en noir, sans aucune couleur. Comme un souvenir du passé de la Tchéquie, les Tchèques ne sont pas particulièrement extravagants d'un point de vue vestimentaire.
3: Avant, j'imaginais Prague comme une ville grise, très marquée par l'époque soviétique. En réalité, je suis assez surprise parce que c'est une ville plutôt très sympa, très jolie et très européenne surtout. Elle est vivante et même très moderne. Je pense que par rapport à ce que j'imaginais, en fait, il y a eu énormément de changements. Oui, effectivement, on peut dire que les clichés ne correspondent plus vraiment à la réalité.
5: Prague échappe largement au modèle communiste classique. Contrairement à de nombreuses capitales d'Europe centrale, le centre historique de la ville a été relativement épargné par les destructions de la Seconde Guerre mondiale. Résultat, un mélange architectural unique où se côtoient gothique, baroque, cubisme tchèque et bâtiments contemporains. Le château de Prague est notamment parfois associé à une architecture sombre et gothique. Il domine une ville aux toits orangés, aux façades colorées traversées par des quais animés et ponctuées de nombreux espaces verts qui contrastent alors avec l'image d'une ville communiste et stricte. La gastronomie n'échappe pas non plus aux idées reçues. Souvent perçue comme rustique et généreuse, la cuisine tchèque est marquée par les influences de ses voisins d'Europe centrale, notamment de la Hongrie avec le goulash. Longtemps méconnue à l'étranger, elle semble plutôt séduire les touristes une fois à table.
8: Enfin, mon troisième cliché, ça sera plutôt sur la nourriture. J'imaginais beaucoup de plats avec beaucoup de sauces et pas forcément très appétissant, mais très bon quand même. On a pu goûter un restaurant où ils faisaient du goulash et c'était exactement ce à quoi je m'imaginais, un plat avec énormément de sauces qu'on doit éponger avec soit du pain, soit des pommes de terre. C'était très bon, je recommande.
5: Mais les préjugés ne concernent pas seulement ce que l'on mange ou ce que l'on voit. Ils touchent aussi ceux qui y vivent. Les Français sont malheureusement connus pour être de mauvaise humeur et peu accueillants envers les touristes étrangers. Mais qu'en est-il des Tchèques ? Ils ont, eux, aussi la réputation d'être distants, voire froids. Une idée reçue bien connue des principaux concernés.
6: Un cliché que j'entends souvent, c'est que nous sommes souvent grincheux, pas très accueillants, que nous ne sommes pas les personnes les plus souriantes du monde.
5: Au fil des témoignages, une conclusion s'impose. Prague apparaît souvent bien différente de l'image que les visiteurs s'en faisaient avant leur arrivée. Comme souvent, les clichés ne racontent qu'une partie de l'histoire, et pour découvrir la Tchéquie, rien ne remplace l'expérience du voyage.
1: Voilà, c'était donc un reportage signé Inès Cuvillier. 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En août 2011, Simona Moniova, auteure d'une trentaine de romans à succès et considérée comme la reine de la romance moderne en Tchéquie, a été tuée à l'arme blanche à son domicile de Brno, capitale de la Moravie, et ce par son conjoint et le père de son fils alors âgé de 7 ans. Ce drame qui a bouleversé la société tchèque a inspiré la série à 6 épisodes intitulée Moniova, une série produite par la chaîne de télévision TV Nova et actuellement diffusée sur sa plateforme OnePlay. Récompensée au Festival du film indépendant de Melbourne, au Festival tchèque Serial Killer et présentée dans le cadre de la plateforme Berlinale Series Market, Moniova propose une brillante analyse des mécanismes d'une emprise amoureuse. La série s'inscrit dans le cadre d'un projet de sensibilisation aux violences conjugales lancé donc par la chaîne de télévision privée TV Nova. Magdalena Rosinkova s'est entretenue avec la réalisatrice de la série, Zuzana Kirchnerova. Zuzana Kirchnerova, dont le premier long-métrage, Caravane, présenté au Festival de Cannes en 2025, est sorti en salle ce printemps. Zuzana Kirchnerova répond donc aux questions de Magdalena Rosinkova.
9: Všechno, o čem jsem kdy psala, je fikce. Kromě věcí, které jsem sama prožila.
10: Zuzana Kirchnerová, bonjour.
4: Bonjour.
10: Pour nos auditeurs qui connaissent pas Simona Moniova, qui était Simona Moniova, et comment vous avez construit ce personnage?
4: Mais pour moi, le mot le plus important, c'est femme fatale. Et c'était une écrivain vraiment célèbre, très très populaire, surtout pour les femmes, entre les femmes. Et c'était aussi un maman de trois garçons. Elle n'était pas seulement l'écrivain, mais elle était aussi éditrice de ses romans, donc une entrepreneuse. Mm-hmm. C'était aussi une millionnaire, donc c'était une femme d'un petit village pas loin de Bernon qui est devenue millionnaire. C'était vraiment une self-made woman qui vraiment de zéro, toute seule, devenait une vedette littéraire. Pas seulement une vedette littéraire, elle passait souvent à la télévision, dans les émissions. C'était vraiment une femme importante à son époque. Et en même temps, elle était vraiment une entrepreneuse des années 90, avec beaucoup de courage, on peut dire, puisqu'elle n'aimait pas son éditeur, puisque c'était vraiment des patriarches qui
10: un peu macho, quoi.
4: Ouais.
10: Un monde de littéraire très masculin, finalement.
4: Donc elle se dit non, moi je vais être indépendant, je vais décider moi-même. Et c'est pour ça qu'elle est devenue éditrice, donc c'est vraiment quelque chose d'incroyable. En même temps, elle était vraiment une mère de trois enfants, donc ce qui n'était pas du tout commun en République tchèque. C'est pas toujours commun même maintenant, mais il y a 20 ans, c'était vraiment quelque chose d'extraordinaire.
10: Est-ce que vous connaissiez ses romans et son parcours avant de lire, par exemple, le scénario ?
4: Je vais être honnête, non. Bien sûr, j'ai connu Simona Moniova. Je savais que c'était une femme fatale, très sexy, avec beaucoup de succès. Et j'ai connu beaucoup de femmes qui aimaient ses romans. Moi, c'est pas vraiment mon goût littéraire, je dois l'avouer, mais... J'ai lu tous les romans avant de commencer les préparations avant le tournage. Donc ça, j'ai fait mes devoirs.
10: Et comment les avez-vous trouvés?
4: En fait, il y a beaucoup d'humour.
10: Il y avait un sens de l'autodérision,
4: qui était
10: assez typique pour elle.
4: Oui.
10: C'était aussi la clé de son succès, peut-être.
4: Oui. Et en même temps... Elle avait beaucoup de courage puisqu'elle abordait des thèmes de sexualité, de l'indépendance, de vieillissement des femmes, des choses maintenant, ça peut paraître comme quelque chose de très commun, très normal, mais et moi je me souviens de cette époque-là, c'était pas du tout commun, et en même temps, comme je connais son destin tragique, parfois c'est vraiment difficile de lire ses romans, puisque, comme vous avez dit, il y a tellement d'autodérision, l'humour vraiment noir. Et là, on se demande d'où... Mais on ne se demande pas, on sait maintenant d'où ça venait. Et il y a aussi des petites pistes... De pistes de ce qu'elle a vécu chez elle, à la maison, si on connaît maintenant son histoire. Donc si on prend ses romans et on essaie de les lire avec cette perspective, on peut vraiment découvrir des petites pistes de sa vie ou de sa réalité tragique. Mmh. Ouais.
10: Elle avait aussi du mal, vous le montrez dans la série, à s'affirmer en tant qu'écrivaine, non seulement dans le milieu littéraire de Brno d'abord, et puis milieu littéraire national tchèque, mais aussi au sein de sa famille et devant ses amis, parce que tout le monde se retrouvait un peu dans ses romans. y compris son mari.
4: Ça aussi, sa famille nous intéressait beaucoup, puisqu'elle vraiment venait d'une famille qui était très... Son père était un grand macho, un entrepreneur, un chef. Et il préférait son fils à sa fille. Donc... elle se sentait toujours
10: un peu méprisée.
4: Un peu méprisée, après, au bord de la famille, on peut dire. Donc, elle était vraiment très difficile de persuader toute sa famille qu'elle va être écrivain, tout le monde a demandé pourquoi elle n'a pas une profession normale. Et en même temps, je dois dire que surtout pour son premier mari, j'imagine que cela a dû être très difficile de se retrouver dans... aussi pour ses amis de se retrouver dans ce roman, puisqu'elle... Mais moi... En tant que cinéaste, en tant que scénariste, je comprends, puisque moi aussi, j'utilise tout dans mon œuvre. Donc, moi, je comprends qu'elle se comportait de cette façon.
10: Et d'ailleurs, il y a le monde littéraire et la réalité qui s'entremêlent un peu dans cette série. Vous l'avez voulu comme ça ?
4: Oui, oui. Pas seulement moi, mais déjà la scénariste, Barbara Namerova, elle est productrice. Et puisqu'on on a voulu aussi montrer que c'était une femme qui avait beaucoup de succès, mais en même temps, elle avait beaucoup de... doute beaucoup. Elle était une rêveuse, donc c'est ça qu'on a aussi voulu montrer, que c'était pas seulement une sexy entrepreneuse en cuir noir ce qui était son image populaire, mais qu'elle était aussi vraiment une femme pleine de doutes, avec beaucoup de rêves romantiques et tout. C'est pour ça qu'on a utilisé cet niveau, on peut dire couche imaginaire, qui utilisait son imagination.
10: Est-ce que vous avez travaillé avec sur le scénario et sur la série avec la famille et ses amis? La famille de Simona Monieva. Est-ce qu'il y a des détails de sa vie intime, là où elle écrit, par exemple, elle écrivait ses romans à la main, dans son lit, avant de se coucher, plein de détails comme ça.
4: En fait, pas moi, mais la scénariste, Barbara Namerova, et aussi Marta Fenslova, la dramaturge de la série, ils avaient vraiment beaucoup de rendez-vous avec la famille. Donc même la télévision Nova, ils ont dit que si la famille n'est pas d'accord, elle ne veut pas collaborer, on va pas faire la série. Donc il y avait vraiment une éthique aussi dans le travail. Et comme le fils de Simona Monieva et aussi sa belle-sœur, il aimait bien notre idée. Il collaborait vraiment étroitement avec la scénariste. Et moi, ce que j'ai lu, c'était la transcription de ses interviews. Aussi, j'ai écouté ce qu'ils enregistraient. Aussi, Barbara, elle a mis ça dans le scénario. Par exemple, ce petit détail qu'elle écrivait toujours à la main, des choses comme ça.
11: Dámy a pánové, Simona Monieva!
12: Píšeš o nás? Neměla ses mě třeba zeptat, jestli mi to nevadí?
13: Ale...
12: To není o nás, vlastně.
14: Adam, můžeme si tykat. Jsi krásná.
13: On je prostě takový...
14: Ty to sama chceš, tak proč předtím utíkáš?
13: Divoké.
10: Ce grand thème de la violence au sein du couple, la violence conjugale, la violence tout court, comment vous avez voulu l'aborder ?
4: Je pense que pour nous, ce qui était important, c'était pas seulement de montrer la violence physique. Et ce qui nous intéressait plus, c'était plutôt la violence psychique, puisque c'est quelque chose qu'on aborde pas. On n'aborde pas souvent. Et je pense que c'est la violence psychique peut être encore plus dangereuse que la violence physique, puisque la violence physique, ça se voit. Et souvent, les gens se rendent compte, oui, voilà, ça se fait pas. Mais souvent, la violence physique commence des années avant avec des petites violences psychiques qui grandissent au cours des années. Donc ça, c'est, on a voulu montrer ça. Et on a aussi collaboré avec des psychologues. Ils ont lu les scénarios, on a discuté aussi les acteurs, ils avaient surtout Igor Orozovitch qui joue l'assassin. Il avait plusieurs rencontres avec des psychologues qui travaillent avec non seulement avec les victimes, mais aussi avec les agresseurs. Donc, moi, en tant que réalisatrice, j'ai voulu vraiment que ce soit très précis au niveau psychologique. Ouais.
10: Pourriez-vous parler aussi du projet qui entoure cette série a pour but d'aider justement les victimes?
4: Oui, c'est l'idée de Clara Folova, la productrice créative de Nova, qui a vraiment voulu faire un événement, on peut dire, social. C'était son idée qu'on peut utiliser le pouvoir de Nova et de la chaîne qui est extrêmement populaire, avec énormément de spectateurs. Donc, utiliser ce pouvoir pour une cause bien. Et comme ça, on peut vraiment. Mais on est, pas seulement moi, mais toute notre équipe, on espère que cette série pourra vraiment aider aux victimes. Et à la fin de chaque épisode, il y a aussi des contacts pour que les victimes peuvent trouver l'aide.
10: Quelles sont les réactions du public à la série? Est-ce que justement les gens se retrouvent un peu dans cette histoire ou est-ce qu'ils trouvent des ressemblances avec leur propre expérience? Vous avez des retours déjà?
4: Oui, j'ai des retours. C'est vraiment un peu déprimant qu'il y a tellement de gens qui se retrouvent. En fait, pour moi, en tant que réalisatrice, c'est bien parce que ça veut dire qu'on a bien fait notre travail, mais en même temps, c'est vraiment triste.
10: C'est inquiétant
4: qu'il y a tellement de gens, et pas seulement en Tchéquie, puisque la série, on avait beaucoup de succès déjà dans les festivals un peu partout, à l'India, en Australie, au Canada, un peu partout. Mais ça veut dire que...
10: Et vous l'avez accompagné?
4: Malheureusement pas. On est allé juste à Berlin parce qu'elle a été aussi choisie au festival de Berlin. Et là, on voit que les réactions, même si les gens ne connaissent pas l'histoire de Simona Manova, pour eux, elle n'est pas une écrivaine célèbre, ils se retrouvent. On a essayé d'être complexe, puisque moi, j'aime pas faire des choses qui sont blanc-noir. J'essaie toujours de me demander ce qui est derrière le rideau, on peut dire. Donc voilà, donc pour Simona Manova, c'était pas seulement pourquoi elle était victime, c'est aussi que elle était dans sa famille, elle avait vraiment je pense qu'elle était petite, elle n'était pas reconnue surtout par son père. Donc ça veut dire que elle était une jeune femme, elle vraiment cherchait l'amour, elle cherchait une reconnaissance. Et voilà, c'est pour ça, probablement qu'elle a rencontré un homme qui était narcissique et violent. Mm-hmm. Ouais.
10: Quelle est votre touche personnelle ou de réalisatrice que vous avez voulu apporter à cette série?
4: Moi, ce que je voulais apporter, que je voulais qu'il y ait de l'humour dedans et qu'on voit que Simona, elle a de l'énergie. Et là, on était d'accord avec Teresa Ramba, l'actrice principale, qu'elle a vraiment, ça doit pas être victime, ça doit être une femme forte. En même temps, j'ai voulu aussi montrer que c'était un être sexuel, puisque pour elle, c'était important. Parfois, on dit que pour nous, c'est un thriller érotique. Et en même temps, ce qui est aussi important, c'est parce que moi, j'adore de travailler avec des couleurs. Donc, avec le directeur de la photographie, Luca Gixa, on a vraiment essayé de créer un mot assez spécifique. Au début, c'est la vie en rose. tout est romantique, tout est très clair, la lumière, tout ça. C'est vraiment une jeune maman qui s'ennuie un peu, mais en même temps, c'est une jeune fille qui a beaucoup de rêves, beaucoup d'imagination. Et aussi au niveau du costume, elle porte que des choses roses ou blancs ou très claires. Et par exemple, au cinquième épisode, qui est le plus noir, elle porte que des costumes noirs. Et au milieu, quand c'est vraiment une vedette, donc elle porte surtout des robes rouges, des choses en cuir. Donc là, j'ai vraiment essayé de travailler aussi au niveau du meuble. Par exemple, on a au début tout est plutôt en bois, tout est un peu comme on dit en anglais cosy. Et puis elle achète un grand villa qui moi je trouve était pour elle une sorte de prison. Il y a beaucoup de marbre, il y a des miroirs, le meuble est en verre, en cuir.
10: Ça correspond à la réalité.
4: Un peu. Mais là, on a inventé des choses puisque moi, je voulais. Nous ne sommes pas un documentaire, voilà. Donc moi et Mariana Hedler, l'architecte, on a voulu créer une architecture qui correspondait plutôt à sa vie intérieure qu'à la réalité documentaire, on peut dire.
10: Et puisque vous avez parlé de l'énergie qu'avait cette femme, et aussi de son physique, de son aspect très charnel, ça brise justement certains stéréotypes que l'on a quand on parle de violence de couple, de stéréotypes qu'on a quand on imagine une victime qui souvent à nos yeux est une femme faible, peu sûre d'elle, ce que Simona Moniova était peut-être à l'intérieur, voilà, on voit bien que ça concerne aussi des femmes qui ont des carrières à succès. Donc voilà, ça va à l'encontre un peu des idées reçues qu'on a sur la violence du couple. Vous l'avez très bien montré.
4: Oui, c'est quelque chose qui m'a intéressé énormément. Comment cette femme forte, qui est riche, qui a des sources, qui peut quitter son mari, je pense au niveau économique, oui, ça ouvrait beaucoup de questions. Pourquoi cette femme forte n'était pas capable de céder elle-même? Et en même temps, je dois dire que tous les psychologues nous ont dit qu'il y a vraiment énormément de femmes qui sont les PDG, qui sont les médecins, juristes, etc. Et des femmes vraiment fortes à l'extérieur qui sont à domicile les victimes de violences conjugales. Et elles m'ont dit, les psychologues, que parfois pour les femmes qu'on considère forte, c'est parfois encore plus difficile. Ils ont une position dans la société et elles ont peur qu'elles vont tout perdre si elles admettent qu'elles sont pas fortes, qu'elles sont faibles. Et ce sont vraiment, vraiment parfois, ce sont des femmes qui dirigent une société. Et à la maison, elles sont pas capables de se défendre.
15: C'est mon autre rôle, mon amour, j'ai pas envie.
16: Prosím vás, přijďte rychle. Je tady pobodaná žena.
17: Kdo jí pobodal?
1: Voilà, c'était donc la réalisatrice de la série intitulée Moniova Zuzana Kirchnerova, Zuzana Kirchnerova, qui répondait aux questions de Magdalena Rosinkova. C'est sur ces propos que s'achève pour cette fois cette émission proposée par l'équipe de la rédaction francophone de Radio Prague International. Merci de votre attention, merci également de votre fidélité à nos émissions et à très bientôt avec de nouveau l'actualité tchèque dans vos oreilles. Naslyšenou, ahoj.

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1: Dobrý den, bonjour à toutes et à tous et bienvenue à l'écoute d'une demi-heure en Tchéquie, une émission préparée par l'équipe de la rédaction francophone de Radio Prague International.
2: J'imagine une ville assez sombre et au final, c'est pas vrai, il y a plein de couleurs, mais c'est vrai que les bâtiments sont très grands. Il y a quand même une belle architecture.
3: Avant, j'imaginais Prague comme une ville grise, très marquée par l'époque soviétique. En réalité, je suis assez surprise parce que c'est une ville plutôt très sympa, très jolie et très européenne surtout. Elle est vivante et même très moderne.
1: Quand je pense à la Tchéquie, je pense à la couleur grise. S'agit-il là d'un cliché ou de la réalité? Et quel est le regard que les visiteurs étrangers portent sur Prague et la Tchéquie? Un reportage dans les rues de la capitale nous aidera à répondre à ces deux questions.
4: Pour moi, le mot le plus important, c'est « femme fatale ». C'est un écrivain très populaire. Et c'était une femme... d'un petit village pas loin de Brno, qui est devenu millionnaire. C'était vraiment une self-made woman.
1: Au sommaire de la prochaine demi-heure également, un grand entretien avec Zuzana Kirchnerova. Zuzana Kirchnerova, la réalisatrice très francophile, comme on vient de l'entendre, d'une série TV diffusée actuellement en République tchèque et qui retrace le calvaire d'une célèbre ancienne écrivaine tchèque tuée par son conjoint. Voilà pour le programme. Très bonne écoute d'une demi-heure en Tchéquie et de Radio Prague International en français. Entre bière, héritage du passé communiste ou encore habitants réputés peu accueillants, certains clichés sur Prague et la Tchéquie ont la vie dure auprès des visiteurs étrangers. Les touristes, Kines Cuvillier a rencontré dans les rues de la capitale, comparent leur expérience aux idées reçues. Reportage.
5: Prague est une capitale européenne profondément marquée par le tourisme. En 2025, près de 23,55 millions de visiteurs ont passé au moins une nuit en Tchéquie. Prague concentre à elle seule une grande partie de cette fréquentation touristique. Nous avons voulu chercher à savoir si aujourd'hui, ces idées reçues ont une part de vérité. La bière reste l'un des premiers symboles associés à la Tchéquie, donnant de ses habitants une image de bon vivant. De nombreux visiteurs répondent spontanément le mot « bière » lorsqu'on leur demande ce qui leur vient à l'esprit avant un séjour à Prague.
6: Je pense directement au cliché que les Tchèques boivent beaucoup de bière, mais il y a aussi beaucoup de touristes, donc je ne suis pas sûre qu'on puisse faire la différence avec les locaux. Maintenant que je suis ici, je crois que mon idée se confirme. Les Tchèques boivent vraiment beaucoup de bière.
7: On peut penser qu'à Prague, comme dans les autres pays de l'Est, on consomme davantage d'alcool, comme la bière, l'absinthe. Et franchement, je n'ai vu personne alcoolisé sur les trottoirs, même aux endroits les plus fréquentés de la ville, où il y a des bars. Et c'est plutôt très calme et apaisant.
5: La réputation n'est pas totalement infondée. Depuis plus de 30 ans, la Tchéquie figure parmi les plus gros consommateurs de bière au monde. En moyenne, les Tchèques consomment aujourd'hui environ 121 litres de bière par an et par habitant. C'est un chiffre qui est revu à la baisse ces dernières années, en lien avec l'évolution des pratiques de sociabilité et de consommation, notamment chez les jeunes. Les bars à bière, les spas à bière ou encore les beer gardens multiplient les expériences autour de cette boisson. C'est aussi l'une des raisons qui attire autant de visiteurs, boire une pinte à un prix abordable. Prague conserve ainsi son image de ville festive où se croisent participants à des enterrements de vie de garçons ou de jeunes filles, étudiants Erasmus et touristes venus de toute l'Europe. Mais cette vision joyeuse et festive contraste parfois avec un autre imaginaire associé à Prague, celui d'une ville froide et marquée par l'ancien régime totalitaire. Des bâtiments gris, des rues rectilignes, certains visiteurs associent encore la capitale tchèque à son passé communiste.
2: Mon préjugé, c'était que les bâtiments, j'imaginais des bâtiments très grands et très gris. J'imagine une ville assez sombre et au final, c'est pas vrai, il y a plein de couleurs, mais c'est vrai que les bâtiments sont très grands. Il y a quand même une belle architecture.
1: Quand je pense à la Tchéquie, je pense à la couleur grise. Et cela se confirme dans la manière dont les Tchèques s'habillent. Je trouve qu'ils s'habillent surtout en noir, sans aucune couleur. Comme un souvenir du passé de la Tchéquie, les Tchèques ne sont pas particulièrement extravagants d'un point de vue vestimentaire.
3: Avant, j'imaginais Prague comme une ville grise, très marquée par l'époque soviétique. En réalité, je suis assez surprise parce que c'est une ville plutôt très sympa, très jolie et très européenne surtout. Elle est vivante et même très moderne. Je pense que par rapport à ce que j'imaginais, en fait, il y a eu énormément de changements. Oui, effectivement, on peut dire que les clichés ne correspondent plus vraiment à la réalité.
5: Prague échappe largement au modèle communiste classique. Contrairement à de nombreuses capitales d'Europe centrale, le centre historique de la ville a été relativement épargné par les destructions de la Seconde Guerre mondiale. Résultat, un mélange architectural unique où se côtoient gothique, baroque, cubisme tchèque et bâtiments contemporains. Le château de Prague est notamment parfois associé à une architecture sombre et gothique. Il domine une ville aux toits orangés, aux façades colorées traversées par des quais animés et ponctuées de nombreux espaces verts qui contrastent alors avec l'image d'une ville communiste et stricte. La gastronomie n'échappe pas non plus aux idées reçues. Souvent perçue comme rustique et généreuse, la cuisine tchèque est marquée par les influences de ses voisins d'Europe centrale, notamment de la Hongrie avec le goulash. Longtemps méconnue à l'étranger, elle semble plutôt séduire les touristes une fois à table.
8: Enfin, mon troisième cliché, ça sera plutôt sur la nourriture. J'imaginais beaucoup de plats avec beaucoup de sauce et pas forcément très appétissant, mais très bon quand même. On a pu goûter un restaurant où ils faisaient du goulash et c'était exactement ce à quoi je m'imaginais, un plat avec énormément de sauce qu'on doit éponger avec soit du pain, soit des pommes de terre. C'était très bon, je recommande.
5: Mais les préjugés ne concernent pas seulement ce que l'on mange ou ce que l'on voit. Il touche aussi ceux qui y vivent. Les Français sont malheureusement connus pour être de mauvaise humeur et peu accueillants envers les touristes étrangers. Mais qu'en est-il des Tchèques ? Ils ont, eux, aussi la réputation d'être distants, voire froids. Une idée reçue bien connue des principaux concernés.
6: Un cliché que j'entends souvent, c'est que nous sommes souvent grincheux, pas très accueillants, que nous ne sommes pas les personnes les plus souriantes du monde.
5: Au fil des témoignages, une conclusion s'impose. Prague apparaît souvent bien différente de l'image que les visiteurs s'en faisaient avant leur arrivée. Comme souvent, les clichés ne racontent qu'une partie de l'histoire, et pour découvrir la Tchéquie, rien ne remplace l'expérience du voyage.
1: Voilà, c'était donc un reportage signé Inès Cuvillier. 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En août 2011, Simona Moniova, auteure d'une trentaine de romans à succès et considérée comme la reine de la romance moderne en Tchéquie, a été tuée à l'arme blanche à son domicile de Brno, capitale de la Moravie, et ce par son conjoint et le père de son fils alors âgé de 7 ans. Ce drame qui a bouleversé la société tchèque a inspiré la série à 6 épisodes intitulée Moniova, une série produite par la chaîne de télévision TV Nova et actuellement diffusée sur sa plateforme OnePlay. Récompensée au Festival du film indépendant de Melbourne, au Festival tchèque Serial Killer et présentée dans le cadre de la plateforme Berlinale Series Market, Moniova propose une brillante analyse des mécanismes d'une emprise amoureuse. La série s'inscrit dans le cadre d'un projet de sensibilisation aux violences conjugales, lancé donc par la chaîne de télévision privée TV Nova. Magdalena Rosinkova s'est entretenue avec la réalisatrice de la série, Zuzana Kirchnerova. Zuzana Kirchnerova, dont le premier long métrage, Caravane, présenté au Festival de Cannes en 2025, est sorti en salle ce printemps. Zuzana Kirchnerova répond donc aux questions de Magdalena Rosinkova.
9: Všechno, o čem jsem kdy psala, je fikce. Kromě věcí, které jsem sama prožila.
10: Zuzana Kirchnerová, bonjour.
4: Bonjour.
10: Pour nos auditeurs qui connaissent pas Simona Moniova, qui était Simona Moniova, et comment vous avez construit ce personnage?
4: Mais pour moi, le mot le plus important, c'est femme fatale. Et c'était une écrivain vraiment célèbre, très très populaire, surtout pour les femmes, entre les femmes. Et c'était aussi un maman de trois garçons. Elle n'était pas seulement l'écrivain, mais elle était aussi éditrice de ses romans, donc une entrepreneuse. C'était aussi une millionnaire, donc c'était une femme d'un petit village pas loin de Bernon qui est devenue millionnaire. C'était vraiment une self-made woman qui vraiment de zéro, toute seule, devenait une vedette littéraire. Pas seulement une vedette littéraire, elle passait souvent à la télévision, dans les émissions. C'était vraiment une femme importante à son époque. Et en même temps, elle était vraiment une entrepreneuse des années 90, avec beaucoup de courage, on peut dire, puisqu'elle n'aimait pas son éditeur, puisque c'était vraiment des patriarches qui
10: un peu macho, quoi.
4: Ouais.
10: Un monde de littéraire très masculin, finalement.
4: Ouais. Donc elle se dit non, moi je vais être indépendante, je vais décider moi-même. Et c'est pour ça qu'elle est devenue éditrice, donc c'est vraiment quelque chose d'incroyable. En même temps, elle était vraiment une mère de trois enfants, donc ce qui n'était pas du tout commun en République tchèque, c'est pas toujours commun même maintenant, mais il y a 20 ans, c'était vraiment quelque chose d'extraordinaire.
10: Est-ce que vous connaissiez ses romans et son parcours avant de lire, par exemple, le scénario?
4: Je vais être honnête, non. Bien sûr, j'ai connu Simona Moniova. Je savais que c'était une femme fatale, très sexy, avec beaucoup de succès. Et j'ai connu beaucoup de femmes qui aimaient ses romans. Moi, c'est pas vraiment mon goût littéraire, je dois l'avouer. Mais j'ai lu tous les romans avant de commencer les préparations de... avant le tournage, donc ça j'ai fait mes devoirs.
10: Et comment les avez-vous trouvés?
4: En fait, il y a beaucoup d'humour.
10: Il y avait un sens de l'autodérision,
4: ouais,
10: qui
4: était
10: assez typique pour elle.
4: Oui.
10: C'était aussi la clé de son succès, peut-être.
4: Oui. Et en même temps, elle avait beaucoup de courage, puisqu'elle abordait des thèmes de sexualité, de l'indépendance, de vieillissement des femmes, des choses maintenant ça peut paraître comme quelque chose de très commun, très normal, mais si je me souviens de cette époque-là, c'était pas du tout commun. Et en même temps, comme je connais son destin tragique, elle est... Parfois, c'est vraiment difficile de lire ces romans, puisque, comme vous avez dit, il y a tellement d'autodérision, l'humour vraiment noir. Et là, on se demande d'où... Mais on ne se demande pas, on sait maintenant d'où ça venait. Et il y a aussi des petites pistes... De ce qu'elle a vécu chez elle, à la maison, si on connaît maintenant son histoire. Donc si vous vraiment si on prend ses romans et on essaie de les lire avec cette perspective, on peut vraiment découvrir des petites pistes de sa vie ou de sa réalité tragique.
10: Il avait aussi du mal, vous le montrez dans la série, à s'affirmer en tant qu'écrivaine, non seulement dans le milieu littéraire de Brno d'abord, et puis milieu littéraire national tchèque, mais aussi au sein de sa famille et devant ses amis, parce que tout le monde se retrouvait un peu dans ses romans. y compris son mari.
4: Ça aussi, sa famille nous intéressait beaucoup, puisqu'elle vraiment venait d'une famille qui était très... Son père était un grand macho, un entrepreneur, un chef. Et il préférait son fils à sa fille. Donc... elle se sentait toujours
10: un peu méprisée
4: au bord de la famille, on peut dire. Donc elle était vraiment très difficile de persuader toute sa famille qu'elle va être écrivain, tout le monde a demandé pourquoi elle n'a pas une profession normale. Et en même temps, je dois dire que surtout pour son premier mari, j'imagine que cela a dû être très difficile de se retrouver dans... aussi pour ses amis de se retrouver dans ses romans, puisqu'elle... Mais moi... En tant que cinéaste, en tant que scénariste, je comprends, puisque moi aussi, j'utilise tout dans mon œuvre. Donc, moi, je comprends qu'elle se comportait de cette façon.
10: Et d'ailleurs, il y a le monde littéraire et la réalité qui s'entremêlent un peu dans cette série. Vous l'avez voulu comme ça ?
4: Oui, oui. Pas seulement moi, mais déjà la scénariste, Barbara Namerova, elle est productrice. Et puisqu'on on a voulu aussi montrer c'était une femme qui avait beaucoup de succès, mais en même temps, elle avait beaucoup de... doute beaucoup. Elle était une rêveuse, donc c'est ça qu'on a aussi voulu montrer, que c'était pas seulement une sexy entrepreneuse en cuir noir ce qui était son image populaire, mais qu'elle était aussi vraiment une femme pleine de doutes, avec beaucoup de rêves romantiques et tout. Et c'est pour ça qu'on a utilisé cet niveau, on peut dire couche ampère imaginaire, qui utilisait son imagination.
10: Est-ce que vous avez travaillé avec sur le scénario et sur la série avec la famille et ses amis? La famille de Simona Monieva. Est-ce qu'il y a des détails de sa vie intime, là où elle écrit, par exemple, elle écrivait ses romans à la main, dans son lit, avant de se coucher, plein de détails comme ça.
4: En fait, pas moi, mais la scénariste Barbara Namerova et aussi Marta Fenslova, la dramaturge de la série, ils avaient vraiment beaucoup de rendez-vous avec la famille. Donc même la télévision Nova, ils ont dit que si la famille n'est pas d'accord, elle ne veut pas collaborer, on va pas faire la série. Donc il y avait vraiment une éthique aussi dans le travail. Et comme le fils de Simona Monieva et aussi sa belle-sœur, il aimait bien notre idée. Il collaborait vraiment étroitement avec la scénariste. Et moi, ce que j'ai lu, c'était la transcription de ses interviews. Aussi, j'ai écouté ce qu'ils enregistraient. Aussi, Barbara, elle a mis ça dans le scénario. Par exemple, ce petit détail qu'elle écrivait toujours à la main, les choses comme ça.
11: Dámy a pánové, Simona Monieva!
12: Píšeš o nás? Neměla ses mě třeba zeptat, jestli mi to nevadí?
13: Ale...
12: To není o nás, vlastně.
14: Adam, můžeme si tykat. Jsi krásná.
13: On je prostě takový...
14: Co to sama chceš? Tak proč předtím utíkáš?
13: Divoký.
10: Ce grand thème de la violence au sein du couple, la violence conjugale, la violence tout court, comment vous avez voulu l'aborder?
4: Je pense que pour nous, ce qui était important, c'était pas seulement de montrer la violence physique. Et ce qui nous intéressait plus, c'était plutôt la violence psychique, puisque c'est quelque chose qu'on aborde pas, n'aborde pas souvent. Et je pense que c'est la violence psychique peut être encore plus dangereuse que la violence physique, puisque la violence physique, ça se voit. Et souvent, les gens se rendent compte, oui, voilà, ça se fait pas. Mais souvent, la violence physique commence des années avant avec des petites violences psychiques qui grandissent au cours des années. Donc ça, c'est, on a voulu montrer ça. Et on a aussi collaboré avec des psychologues. Ils ont lu les scénarios. On a discuté aussi les acteurs. Ils avaient surtout Igor Orozovitch qui joue l'assassin. Il avait plusieurs rencontres avec des psychologues qui travaillent avec non seulement avec les victimes mais aussi avec les agresseurs. Donc en tant que réalisatrice, j'ai voulu vraiment que ce soit très précis au niveau psychologique. Ouais.
10: Pourriez-vous parler aussi du projet qui entoure cette série a pour but d'aider justement les victimes?
4: Oui, c'est l'idée de Clara Folova, la productrice créative de Nova, qui a vraiment voulu faire un événement, on peut dire, social. C'était son idée qu'on peut utiliser le pouvoir de Nova et de la chaîne qui est extrêmement populaire avec énormément de spectateurs, donc utiliser ce pouvoir pour une cause bien et comme ça on peut vraiment mais on est pas seulement moi mais toute notre équipe, on espère que cette série pourra vraiment aider aux victimes et à la fin de chaque épisode, il y a aussi des contacts pour que les victimes peuvent trouver l'aide.
10: Quelles sont les réactions du public à la série? Est-ce que justement les gens se retrouvent un peu dans cette histoire ou est-ce qu'ils trouvent des ressemblances avec leur propre expérience? Vous avez des retours déjà?
4: Oui, j'ai des retours. C'est vraiment un peu déprimant qu'il y a tellement de gens qui se retrouvent. En fait, pour moi, en tant que réalisatrice, c'est bien parce que ça veut dire qu'on a bien fait notre travail, mais en même temps, c'est vraiment triste.
10: C'est inquiétant.
4: C'est inquiétant qu'il y a tellement de gens, et pas seulement en Tchéquie, puisque la série, on avait beaucoup de succès déjà dans les festivals un peu partout, à l'India, en Australie, au Canada, un peu partout. Mais ça veut dire que...
10: Et vous l'avez accompagné?
4: Malheureusement pas. On est allé juste à Berlin parce qu'elle a été aussi choisie au festival de Berlin. Et là, on voit que les réactions, même si les gens ne connaissent pas l'histoire de Simona Meneva, pour eux, elle n'est pas une écrivaine célèbre, ils se retrouvent. On a essayé d'être complexe, puisque moi, j'aime pas faire des choses qui sont blanc-noir. J'essaie toujours de me demander ce qui est derrière le rideau, on peut dire. Donc voilà, donc pour Simona Meneva, c'était pas seulement pourquoi elle était victime, c'est aussi que elle était dans sa famille, elle avait vraiment je pense qu'elle était petite, elle n'était pas reconnue surtout par son père. Donc ça veut dire que elle était une jeune femme, elle vraiment cherchait l'amour, elle cherchait une reconnaissance. Et voilà, c'est pour ça, le plus probablement, qu'elle a rencontré un homme qui était narcissique et violent. Mm-hmm. Ouais.
10: Quelle est votre touche personnelle ou de réalisatrice que vous avez voulu apporter à cette série?
4: Moi, ce que je voulais apporter, je voulais qu'il y ait de l'humour dedans et qu'on voit que Simona, elle a de l'énergie. Et là, on était d'accord avec Teresa Ramba, l'actrice principale, qu'elle a vraiment... Ça ne doit pas être victime, ça doit être une femme forte. En même temps, j'ai voulu aussi montrer que c'était un être sexuel, puisque pour elle, c'était important. Parfois, on dit que pour nous, c'est un thriller érotique. Et en même temps, ce qui est aussi important, c'est parce que moi, j'adore de travailler avec des couleurs. Donc, avec le directeur de la photographie, Luca Gixa, on a vraiment essayé de créer un mot assez spécifique. Au début, c'est la vie en rose. C'est vraiment, tout est romantique, tout est très clair, la lumière, tout ça. C'est vraiment une jeune maman qui s'ennuie un peu, mais en même temps, c'est une jeune fille qui a beaucoup de rêves, beaucoup d'imagination. Et aussi au niveau du costume, elle porte que des choses roses ou blancs ou très claires. Et par exemple, au cinquième épisode, qui est le plus noir, elle porte que des costumes noirs. Et au milieu, quand c'est vraiment une vedette, donc elle porte surtout des robes rouges, des choses en cuir. Donc là, j'ai vraiment essayé de travailler aussi au niveau du meubles. Par exemple, on a au début tout est plutôt en bois, tout est un peu comme on dit en anglais cosy. Et puis elle achète un grand villa qui moi je trouve était pour elle une sorte de prison. Il y a beaucoup de marbre, il y a des miroirs, le meuble est en verre, en cuir.
10: Ça correspond à la réalité.
4: Un peu. Mais là, on a inventé des choses puisque moi, je voulais. Nous ne sommes pas un documentaire, voilà. Donc moi et Mariana Hedler, l'architecte, on a voulu créer. Une architecture qui correspondait plutôt à sa vie intérieure qu'à la réalité documentaire, on peut dire.
10: Et puisque vous avez parlé de l'énergie qu'avait cette femme, et aussi de son physique, de son aspect très charnel, ça brise justement certains stéréotypes que l'on a quand on parle de violence de couple. De stéréotypes qu'on a quand on imagine une victime qui souvent à nos yeux est une femme faible, peu sûre d'elle, ce que Simona Moniova était peut-être à l'intérieur, voilà, on voit bien que ça concerne aussi des femmes qui ont des carrières à succès. Donc voilà, ça va à l'encontre un peu des idées reçues qu'on a sur la violence du couple. Vous l'avez très bien montré.
4: Oui, c'est quelque chose qui m'a intéressé énormément. Comment cette femme forte, qui est riche, qui a des sources, qui peut quitter son mari, je pense au niveau économique, ça ouvrait beaucoup de questions. Pourquoi cette femme forte n'était pas capable de céder elle-même? Et en même temps, je dois dire que tous les psychologues nous ont dit qu'il y a vraiment énormément de femmes qui sont les PDG, qui sont les médecins, juristes, etc. Et des femmes vraiment fortes à l'extérieur qui sont à domicile les victimes de violences conjugales. Et elles m'ont dit, les psychologues, que parfois pour les femmes... qu'on considère forte, c'est parfois encore plus difficile. Ils ont une position dans la société et elles ont peur qu'elles vont tout perdre si elles admettent qu'elles sont pas fortes, qu'elles sont faibles. Et ce sont vraiment, vraiment parfois, ce sont des femmes qui dirigent une société. Et à la maison, elles sont pas capables de se défendre.
15: C'est mon autre homme, mon amour, j'ai
16: Prosím vás, přijďte rychle. Je tady pobodaná žena.
17: Kdo ji pobodal?
1: Voilà, c'était donc la réalisatrice de la série intitulée Moniova Zuzana et Kirchnerova Zuzana Kirchnerova qui répondait aux questions de Magdalena Rosinkova. C'est sur ces propos que s'achève pour cette fois cette émission proposée par l'équipe de la rédaction francophone de Radio Prague International. Merci de votre attention, merci également de votre fidélité à nos émissions et à très bientôt avec de nouveau l'actualité tchèque dans vos oreilles. Naslyšenou, ahoj.

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1: Dobrý den, bonjour à toutes et à tous et bienvenue à l'écoute d'une demi-heure en Tchéquie, une émission préparée par l'équipe de la rédaction francophone de Radio Prague International.
2: J'imagine une ville assez sombre et au final, c'est pas vrai, il y a plein de couleurs, mais c'est vrai que les bâtiments sont très grands. Il y a quand même une belle architecture.
3: Avant, j'imaginais Prague comme une ville grise, très marquée par l'époque soviétique. En réalité, je suis assez surprise parce que c'est une ville plutôt très sympa, très jolie et très européenne surtout. Elle est vivante et même très moderne.
1: Quand je pense à la Tchéquie, je pense à la couleur grise. S'agit-il là d'un cliché ou de la réalité? Et quel est le regard que les visiteurs étrangers portent sur Prague et la Tchéquie? Un reportage dans les rues de la capitale nous aidera à répondre à ces deux questions.
4: Pour moi, le mot le plus important, c'est femme fatale. C'était une écrivain très populaire. Et c'était une femme... d'un petit village pas loin de Brno, qui est devenu millionnaire. C'était vraiment une self-made woman.
1: Au sommaire de la prochaine demi-heure également, un grand entretien avec Zuzana Kirchnerova. Zuzana Kirchnerova, la réalisatrice très francophile, comme on vient de l'entendre, d'une série TV diffusée actuellement en République tchèque et qui retrace le calvaire d'une célèbre ancienne écrivaine tchèque tuée par son conjoint. Voilà pour le programme. Très bonne écoute d'une demi-heure en Tchéquie et de Radio Prague International en français. Entre bière, héritage du passé communiste ou encore habitants réputés peu accueillants, certains clichés sur Prague et la Tchéquie ont la vie dure auprès des visiteurs étrangers. Les touristes, Kines Cuvillier a rencontré dans les rues de la capitale, comparent leur expérience aux idées reçues. Reportage.
5: Prague est une capitale européenne profondément marquée par le tourisme. En 2025, près de 23,55 millions de visiteurs ont passé au moins une nuit en Tchéquie. Prague concentre à elle seule une grande partie de cette fréquentation touristique. Nous avons voulu chercher à savoir si aujourd'hui, ces idées reçues ont une part de vérité. La bière reste l'un des premiers symboles associés à la Tchéquie, donnant de ses habitants une image de bon vivant. De nombreux visiteurs répondent spontanément le mot « bière » lorsqu'on leur demande ce qui leur vient à l'esprit avant un séjour à Prague.
6: Je pense directement au cliché que les Tchèques boivent beaucoup de bière, mais il y a aussi beaucoup de touristes, donc je ne suis pas sûre qu'on puisse faire la différence avec les locaux. Maintenant que je suis ici, je crois que mon idée se confirme. Les Tchèques boivent vraiment beaucoup de bière.
7: On peut penser qu'à Prague, comme dans les autres pays de l'Est, on consomme davantage d'alcool, comme la bière, l'absinthe. Et franchement, je n'ai vu personne alcoolisé sur les trottoirs, même aux endroits les plus fréquentés de la ville, où il y a des bars. Et c'est plutôt très calme et apaisant.
5: La réputation n'est pas totalement infondée. Depuis plus de 30 ans, la Tchéquie figure parmi les plus gros consommateurs de bière au monde. En moyenne, les Tchèques consomment aujourd'hui environ 121 litres de bière par an et par habitant. C'est un chiffre qui est revu à la baisse ces dernières années, en lien avec l'évolution des pratiques de sociabilité et de consommation, notamment chez les jeunes. Les bars à bière, les spas à bière ou encore les beer gardens multiplient les expériences autour de cette boisson. C'est aussi l'une des raisons qui attire autant de visiteurs, boire une pinte à un prix abordable. Prague conserve ainsi son image de ville festive où se croisent participants à des enterrements de vie de garçons ou de jeunes filles, étudiants Erasmus et touristes venus de toute l'Europe. Mais cette vision joyeuse et festive contraste parfois avec un autre imaginaire associé à Prague, celui d'une ville froide et marquée par l'ancien régime totalitaire. Des bâtiments gris, des rues rectilignes, certains visiteurs associent encore la capitale tchèque à son passé communiste.
2: Mon préjugé, c'était que les bâtiments, j'imaginais des bâtiments très grands et très gris. J'imagine une ville assez sombre et au final, c'est pas vrai, il y a plein de couleurs, mais c'est vrai que les bâtiments sont très grands. Il y a quand même une belle architecture.
1: Quand je pense à la Tchéquie, je pense à la couleur grise. Et cela se confirme dans la manière dont les Tchèques s'habillent. Je trouve qu'ils s'habillent surtout en noir, sans aucune couleur. Comme un souvenir du passé de la Tchéquie, les Tchèques ne sont pas particulièrement extravagants d'un point de vue vestimentaire.
3: Avant, j'imaginais Prague comme une ville grise, très marquée par l'époque soviétique. En réalité, je suis assez surprise parce que c'est une ville plutôt très sympa, très jolie et très européenne surtout. Elle est vivante et même très moderne. Je pense que par rapport à ce que j'imaginais, en fait, il y a eu énormément de changements. Oui, effectivement, on peut dire que les clichés ne correspondent plus vraiment à la réalité.
5: Prague échappe largement au modèle communiste classique. Contrairement à de nombreuses capitales d'Europe centrale, le centre historique de la ville a été relativement épargné par les destructions de la Seconde Guerre mondiale. Résultat, un mélange architectural unique où se côtoient gothique, baroque, cubisme tchèque et bâtiments contemporains. Le château de Prague est notamment parfois associé à une architecture sombre et gothique. Il domine une ville aux toits orangés, aux façades colorées traversées par des quais animés et ponctuées de nombreux espaces verts qui contrastent alors avec l'image d'une ville communiste et stricte. La gastronomie n'échappe pas non plus aux idées reçues. Souvent perçue comme rustique et généreuse, la cuisine tchèque est marquée par les influences de ses voisins d'Europe centrale, notamment de la Hongrie avec le goulash. Longtemps méconnue à l'étranger, elle semble plutôt séduire les touristes une fois à table.
2: Enfin, mon troisième cliché, ça sera plutôt sur la nourriture. J'imaginais beaucoup de plats avec beaucoup de sauces et pas forcément très appétissant, mais très bon quand même. On a pu goûter un restaurant où ils faisaient du goulash et c'était exactement ce à quoi je m'imaginais, un plat avec énormément de sauce qu'on doit éponger avec soit du pain, soit des pommes de terre. C'était très bon, je recommande.
5: Mais les préjugés ne concernent pas seulement ce que l'on mange ou ce que l'on voit. Il touche aussi ceux qui y vivent. Les Français sont malheureusement connus pour être de mauvaise humeur et peu accueillants envers les touristes étrangers. Mais qu'en est-il des Tchèques ? Ils ont, eux, aussi la réputation d'être distants, voire froids. Une idée reçue bien connue des principaux concernés.
6: Un cliché que j'entends souvent, c'est que nous sommes souvent grincheux, pas très accueillants, que nous ne sommes pas les personnes les plus souriantes du monde.
5: Au fil des témoignages, une conclusion s'impose. Prague apparaît souvent bien différente de l'image que les visiteurs s'en faisaient avant leur arrivée. Comme souvent, les clichés ne racontent qu'une partie de l'histoire, et pour découvrir la Tchéquie, rien ne remplace l'expérience du voyage.
1: Voilà, c'était donc un reportage signé Inès Cuvillier. Vous êtes toujours à l'écoute de Radio Prague International en français. En août 2011, Simona Moniova, auteure d'une trentaine de romans à succès et considérée comme la reine de la romance moderne en Tchéquie, a été tuée à l'arme blanche à son domicile de Brno, capitale de la Moravie, et ce par son conjoint et le père de son fils alors âgé de 7 ans. Ce drame qui a bouleversé la société tchèque a inspiré la série à 6 épisodes intitulée Moniova, une série produite par la chaîne de télévision TV Nova et actuellement diffusée sur sa plateforme OnePlay. Récompensée au Festival du film indépendant de Melbourne, au Festival tchèque Serial Killer et présentée dans le cadre de la plateforme Berlinale Series Market, Moniova propose une brillante analyse des mécanismes d'une emprise amoureuse. La série s'inscrit dans le cadre d'un projet de sensibilisation aux violences conjugales lancé donc par la chaîne de télévision privée TV Nova. Magdalena Rosinkova s'est entretenue avec la réalisatrice de la série, Zuzana Kirchnerova. Zuzana Kirchnerova, dont le premier long métrage, Caravane, présenté au Festival de Cannes en 2025, est sorti en salle ce printemps. Zuzana Kirchnerova répond donc aux questions de Magdalena Rosinkova.
8: Všechno, o čem jsem kdy psala, je fikce. Kromě věcí, které jsem sama prožila.
9: Zuzana Kirchnerová, bonjour.
10: Bonjour.
9: Pour nos auditeurs qui connaissent pas Simona Moniova, qui était Simona Moniova, et comment vous avez construit ce personnage?
4: Mais pour moi, le mot le plus important, c'est femme fatale. Et c'était une écrivain vraiment célèbre, très très populaire, surtout pour les femmes, entre les femmes. Et c'était aussi un maman de trois garçons. Elle n'était pas seulement l'écrivain, mais elle était aussi éditrice de ses romans, donc entrepreneuse. Mm-hmm. C'était aussi une millionnaire, donc c'était une femme d'un petit village pas loin de Bernon qui est devenue millionnaire. C'était vraiment une self-made woman qui vraiment de zéro, toute seule, devenait une vedette littéraire. Pas seulement une vedette littéraire, elle passait souvent à la télévision, dans les émissions. C'était vraiment une femme importante à son époque. Et en même temps, elle était vraiment une entrepreneuse des années 90, avec beaucoup de courage, on peut dire, puisqu'elle n'aimait pas son éditeur, puisque c'était vraiment des patriarches qui
9: un peu macho, quoi.
4: Ouais.
9: Un monde de littéraire très masculin, finalement.
4: Oui. Donc, elle se dit non, moi je vais être indépendante, je vais décider moi-même. Et c'est pour ça qu'elle est devenue éditrice, donc c'est vraiment quelque chose d'incroyable. En même temps, elle était vraiment une mère de trois enfants, donc ce qui n'était pas du tout commun en République tchèque, c'est pas toujours commun même maintenant, mais il y a 20 ans, c'était vraiment quelque chose d'extraordinaire.
9: Est-ce que vous connaissiez ses romans et son parcours avant de lire, par exemple, le scénario?
4: Je vais être honnête, non. Bien sûr, j'ai connu Simona Moniova. Je savais que c'était une femme fatale, très sexy, avec beaucoup de succès. Et j'ai connu beaucoup de femmes qui aimaient ses romans. Moi, c'est pas vraiment mon goût littéraire, je dois l'avouer, mais... J'ai lu tous les romans avant de commencer les préparations avant le tournage. Donc ça, j'ai fait mes devoirs.
9: Et comment les avez-vous trouvés?
4: En fait, il y a beaucoup d'humour.
9: Et elle avait un sens de l'autodérision
4: qui était
9: assez typique pour elle.
4: Oui.
9: C'était aussi la clé de son succès, peut-être.
4: Oui. Et en même temps... Elle avait beaucoup de courage puisqu'elle abordait des thèmes de sexualité, de l'indépendance, de vieillissement des femmes, des choses maintenant, ça peut paraître comme quelque chose de très commun, très normal, mais et moi je me souviens de cette époque-là, c'était pas du tout commun, et en même temps, comme je connais son destin tragique, parfois c'est vraiment difficile de lire ses romans, puisque, comme vous avez dit, il y a tellement d'autodérision, l'humour vraiment noir. Et là, on se demande d'où... Mais on ne se demande pas, on sait maintenant d'où ça venait. Et il y a aussi des petites pistes... De pistes de ce qu'elle a vécu chez elle, à la maison, si on connaît maintenant son histoire. Donc si on prend ses romans et on essaie de les lire avec cette perspective, on peut vraiment découvrir des petites pistes de sa vie ou de sa réalité tragique. Mmh. Ouais.
9: Elle avait aussi du mal, vous le montrez dans la série, à s'affirmer en tant qu'écrivaine, mmh. non seulement dans le milieu littéraire de Brno d'abord, et puis milieu littéraire national tchèque, mais aussi au sein de sa famille et devant ses amis, parce que tout le monde se retrouvait un peu dans ses romans. y compris son mari.
4: Ça aussi, sa famille nous intéressait beaucoup, puisqu'elle vraiment venait d'une famille qui était très... Son père était un grand macho, un entrepreneur, un chef. Et il préférait son fils à sa fille. Donc... elle se sentait toujours
9: un peu méprisée
4: après, au bord de la famille, on peut dire. Donc elle était vraiment très difficile de persuader toute sa famille qu'elle va être écrivain, tout le monde a demandé pourquoi elle n'a pas une profession normale. Et en même temps, je dois dire que surtout pour son premier mari, j'imagine que cela a dû être très difficile de se retrouver dans... aussi pour ses amis de se retrouver dans ce roman, puisqu'elle... Mais moi... En tant que cinéaste, en tant que scénariste, je comprends, puisque moi aussi, j'utilise tout dans mon œuvre. Donc, moi, je comprends qu'elle se comportait de cette façon.
9: Et d'ailleurs, il y a le monde littéraire et la réalité qui s'entremêlent un peu dans cette série. Vous l'avez voulu comme ça ?
4: Oui, pas seulement moi, mais déjà la scénariste, Barbara Namerova, elle est productrice. Et puisqu'on on a voulu aussi montrer c'était une femme qui avait beaucoup de succès, mais en même temps, elle avait beaucoup de... doute beaucoup. Elle était une rêveuse, donc c'est ça qu'on a aussi voulu montrer, que c'était pas seulement une sexy entrepreneuse en cuir noir ce qui était son image populaire, mais qu'elle était aussi vraiment une femme pleine de doutes, avec beaucoup de rêves romantiques et tout. Et c'est pour ça qu'on a utilisé cet niveau, on peut dire couche imaginaire, qui utilisait son imagination.
9: Est-ce que vous avez travaillé avec sur le scénario et sur la série avec la famille et ses amis? La famille de Simona Monieva. Est-ce qu'il y a des détails de sa vie intime, là où elle écrit, par exemple, elle écrivait ses romans à la main, dans son lit, avant de se coucher, plein de détails comme ça.
4: En fait, pas moi, mais la scénariste, Barbara Namerova, et aussi Marta Fenslova, la dramaturge de la série, ils avaient vraiment beaucoup de rendez-vous avec la famille. Donc même la télévision Nova, ils ont dit que si la famille n'est pas d'accord, elle ne veut pas collaborer, on va pas faire la série. Donc il y avait vraiment une éthique aussi dans le travail. Et comme le fils de Simona Monieva et aussi sa belle-sœur, il aimait bien notre idée. Il collaborait vraiment étroitement avec la scénariste. Et moi, ce que j'ai lu, c'était la transcription de ses interviews. Aussi, j'ai écouté ce qu'ils enregistraient. Aussi, Barbara, elle a mis ça dans le scénario. Par exemple, ce petit détail qu'elle écrivait toujours à la main, les choses comme ça.
10: Dámy a pánové, Simona Monieva!
11: Píšeš o nás? Neměla ses mě třeba zeptat, jestli mi to nevadí?
12: Ale...
11: To není o nás, vlastně.
13: Adam, můžeme si tykat. Jsi krásná.
12: On je prostě takový...
13: Co to sama chceš? Tak proč před tím utíkáš?
12: Divoký.
9: Ce grand thème de la violence au sein du couple, la violence conjugale, la violence tout court, comment vous avez voulu l'aborder ?
4: Je pense que pour nous, ce qui était important, c'était pas seulement de montrer la violence physique. Et ce qui nous intéressait plus, c'était plutôt la violence psychique, puisque c'est quelque chose qu'on n'aborde pas. On n'aborde pas souvent. Et je pense que c'est la violence psychique peut être encore plus dangereuse que la violence physique, puisque la violence physique, ça se voit. Et souvent, les gens se rendent compte, oui, voilà, ça se fait pas. Mais souvent, la violence physique commence des années avant avec des petites violences psychiques qui grandissent au cours des années. Donc ça, c'est, on a voulu montrer ça. Et on a aussi collaboré avec des psychologues. Ils ont lu les scénarios. On a discuté aussi les acteurs. Ils avaient surtout Igor Orozovitch qui joue l'assassin. Il avait plusieurs rencontres avec des psychologues qui travaillent avec non seulement avec les victimes mais aussi avec les agresseurs. Donc en tant que réalisatrice, j'ai voulu vraiment que ce soit très précis au niveau psychologique. Ouais.
9: Pourriez-vous parler aussi du projet qui entoure cette série qui a pour but d'aider justement les victimes?
4: Oui, c'est l'idée de Clara Folova, la productrice créative de Nova, qui a vraiment voulu faire un événement, on peut dire, social. C'était son idée qu'on peut utiliser le pouvoir de Nova et de la chaîne qui est extrêmement populaire avec énormément de spectateurs, donc utiliser ce pouvoir pour une cause bien et comme ça on peut vraiment mais on est pas seulement moi mais toute notre équipe, on espère que cette série pourra vraiment aider aux victimes et à la fin de chaque épisode, il y a aussi des contacts pour que les victimes peuvent trouver l'aide.
9: Quelles sont les réactions du public à la série? Est-ce que justement les gens se retrouvent un peu dans cette histoire ou est-ce qu'ils trouvent des ressemblances avec leur propre expérience? Vous avez des retours déjà?
4: Oui, j'ai des retours. C'est vraiment un peu déprimant qu'il y a tellement de gens qui se retrouvent. En fait, pour moi, en tant que réalisatrice, c'est bien parce que ça veut dire qu'on a bien fait notre travail, mais en même temps, c'est vraiment triste.
9: C'est inquiétant.
4: C'est inquiétant qu'il y a tellement de gens, et pas seulement en Tchéquie, puisque la série, on avait beaucoup de succès déjà dans les festivals un peu partout, à l'India, en Australie, au Canada, un peu partout. Mais ça veut dire que...
9: Et vous l'avez accompagné?
4: Malheureusement pas. On est allé juste à Berlin parce qu'elle a été aussi choisie au festival de Berlin. Et là, on voit que les réactions, même si les gens ne connaissent pas l'histoire de Simona Manova, pour eux, elle n'est pas une écrivaine célèbre, ils se retrouvent. On a essayé d'être complexe, puisque moi, j'aime pas faire des choses qui sont blanc-noir. J'essaie toujours de me demander ce qui est derrière le rideau, on peut dire. Donc voilà, donc pour Simona Manova, c'était pas seulement pourquoi elle était victime, c'est aussi que elle était dans sa famille, elle avait vraiment je pense qu'elle était petite, elle n'était pas reconnue surtout par son père, donc ça veut dire que elle était une jeune femme, elle vraiment cherchait l'amour, elle cherchait une reconnaissance, et voilà, c'est pour ça probablement qu'elle a rencontré un homme qui était narcissique et violent. Ouais.
9: Quelle est votre touche personnelle ou de réalisatrice que vous avez voulu apporter à cette série?
4: Moi, ce que je voulais apporter, que je voulais qu'il y ait de l'humour dedans et qu'on voit que Simona, elle a de l'énergie. Et là, on était d'accord avec Teresa Ramba, l'actrice principale, qu'elle a vraiment... Ça ne doit pas être victime, ça doit être une femme forte. En même temps, j'ai voulu aussi montrer que c'était un être sexuel, puisque pour elle, c'était important. Parfois, on dit que pour nous, c'est un thriller érotique. Et en même temps, ce qui est aussi important, c'est parce que moi, j'adore de travailler avec des couleurs. Donc, avec le directeur de la photographie, Luca Gixa, on a vraiment essayé de créer un mot assez spécifique. Au début, c'est la vie en rose. C'est vraiment, tout est romantique, tout est très clair, la lumière, tout ça. C'est vraiment une jeune maman qui s'ennuie un peu, mais en même temps, c'est une jeune fille qui a beaucoup de rêves, beaucoup d'imagination. Et aussi au niveau du costume, elle porte que des choses roses ou blancs ou très claires. Et, par exemple, au cinquième épisode, qui est le plus noir, elle porte que des costumes noirs. Et au milieu, quand c'est vraiment une vedette, donc elle porte surtout des robes rouges, des choses en cuir. Donc là, j'ai vraiment essayé de travailler aussi au niveau du meuble. Par exemple, on a au début tout est plutôt en bois, tout est un peu comme on dit en anglais cosy. Et puis elle achète un grand villa. Qui, moi, je trouve, était pour elle une sorte de prison. Il y a beaucoup de marbre, il y a des miroirs, le meuble est en verre, en cuir.
9: Ça correspond à la réalité. Un peu.
4: Mais là, on a inventé des choses puisque moi, je voulais. Nous ne sommes pas un documentaire, voilà. Donc, moi et Mariana Hedler, l'architecte, on a voulu créer. Une architecture qui correspondait plutôt à sa vie intérieure qu'à la réalité documentaire, on peut dire.
9: Et puisque vous avez parlé de l'énergie qu'avait cette femme, et aussi de son physique, de son aspect très charnel, ça brise justement certains stéréotypes que l'on a quand on parle de violence de couple. De stéréotypes qu'on a quand on imagine une victime qui souvent à nos yeux est une femme faible, peu sûre d'elle, ce que Simona Moniova était peut-être à l'intérieur, voilà, on voit bien que ça concerne aussi des femmes qui ont des carrières à succès. Donc voilà, ça va à l'encontre un peu des idées reçues qu'on a sur la violence du couple. Vous l'avez très bien montré.
4: Oui, c'est quelque chose qui m'a intéressé énormément. Comment cette femme forte, qui est riche, qui a des sources, qui peut quitter son mari, je pense au niveau économique, oui, ça ouvrait beaucoup de questions. Pourquoi cette femme forte n'était pas capable de céder elle-même? Et en même temps, je dois dire que tous les psychologues nous ont dit qu'il y a vraiment énormément de femmes qui sont les PDG, qui sont les médecins, juristes, etc. Et des femmes vraiment fortes à l'extérieur qui sont à domicile les victimes de violences conjugales. Et elles m'ont dit, les psychologues, que parfois pour les femmes... qu'on considère forte, c'est parfois encore plus difficile. Ils ont une position dans la société et elles ont peur qu'elles vont tout perdre si elles admettent qu'elles sont pas fortes, qu'elles sont faibles. Et ce sont vraiment, vraiment parfois, ce sont des femmes qui dirigent une société. À la maison, elles sont pas capables de se défendre.
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15: Prosím vás, přijďte rychle. Je tady pobodaná žena.
16: Kdo ji pobodal?
1: Voilà, c'était donc la réalisatrice de la série intitulée Moniova Zuzana et Kirchnerova Zuzana Kirchnerova qui répondait aux questions de Magdalena Rosinkova. C'est sur ces propos que s'achève pour cette fois cette émission proposée par l'équipe de la rédaction francophone de Radio Prague International. Merci de votre attention. Merci également de votre fidélité à nos émissions et à très bientôt avec de nouveau l'actualité tchèque dans vos oreilles. Naslyšenou, ahoj.

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1: Dobrý den, bonjour à toutes et à tous et bienvenue à l'écoute d'une demi-heure en Tchéquie, une émission préparée par l'équipe de la rédaction francophone de Radio Prague International.
2: J'imagine une ville assez sombre et au final, c'est pas vrai, il y a plein de couleurs, mais c'est vrai que les bâtiments sont très grands. Il y a quand même une belle architecture.
3: Avant, j'imaginais Prague comme une ville grise, très marquée par l'époque soviétique. En réalité, je suis assez surprise parce que c'est une ville plutôt très sympa, très jolie et très européenne surtout. Elle est vivante et même très moderne.
1: Quand je pense à la Tchéquie, je pense à la couleur grise. S'agit-il là d'un cliché ou de la réalité? Et quel est le regard que les visiteurs étrangers portent sur Prague et la Tchéquie? Un reportage dans les rues de la capitale nous aidera à répondre à ces deux questions.
4: Pour moi, le mot le plus important, c'est femme fatale. C'était une écrivain très populaire. Et c'était une femme... d'un petit village pas loin de Brno, qui est devenue millionnaire. C'était vraiment une self-made woman.
1: Au sommaire de la prochaine demi-heure également, un grand entretien avec Zuzana Kirchnerova. Zuzana Kirchnerova, la réalisatrice très francophile, comme on vient de l'entendre, d'une série TV diffusée actuellement en République tchèque et qui retrace le calvaire d'une célèbre ancienne écrivaine tchèque tuée par son conjoint. Voilà pour le programme. Très bonne écoute d'une demi-heure en Tchéquie et de Radio Prague International en français. Entre bière, héritage du passé communiste ou encore habitants réputés peu accueillants, certains clichés sur Prague et la Tchéquie ont la vie dure auprès des visiteurs étrangers. Les touristes, Kines Cuvillier a rencontré dans les rues de la capitale, comparent leur expérience aux idées reçues. Reportage.
5: Prague est une capitale européenne profondément marquée par le tourisme. En 2025, près de 23,55 millions de visiteurs ont passé au moins une nuit en Tchéquie. Prague concentre à elle seule une grande partie de cette fréquentation touristique. Nous avons voulu chercher à savoir si aujourd'hui, ces idées reçues ont une part de vérité. La bière reste l'un des premiers symboles associés à la Tchéquie, donnant de ses habitants une image de bon vivant. De nombreux visiteurs répondent spontanément le mot « bière » lorsqu'on leur demande ce qui leur vient à l'esprit avant un séjour à Prague.
6: Je pense directement au cliché que les Tchèques boivent beaucoup de bière, mais il y a aussi beaucoup de touristes, donc je ne suis pas sûre qu'on puisse faire la différence avec les locaux. Maintenant que je suis ici, je crois que mon idée se confirme. Les Tchèques boivent vraiment beaucoup de bière.
7: On peut penser qu'à Prague, comme dans les autres pays de l'Est, on consomme davantage d'alcool, comme la bière, l'absinthe. Et franchement, je n'ai vu personne alcoolisé sur les trottoirs, même aux endroits les plus fréquentés de la ville, où il y a des bars. Et c'est plutôt très calme et apaisant.
5: La réputation n'est pas totalement infondée. Depuis plus de 30 ans, la Tchéquie figure parmi les plus gros consommateurs de bière au monde. En moyenne, les Tchèques consomment aujourd'hui environ 121 litres de bière par an et par habitant. C'est un chiffre qui est revu à la baisse ces dernières années, en lien avec l'évolution des pratiques de sociabilité et de consommation, notamment chez les jeunes. Les bars à bière, les spas à bière ou encore les beer gardens multiplient les expériences autour de cette boisson. C'est aussi l'une des raisons qui attire autant de visiteurs, boire une pinte à un prix abordable. Prague conserve ainsi son image de ville festive où se croisent participants à des enterrements de vie de garçons ou de jeunes filles, étudiants Erasmus et touristes venus de toute l'Europe. Mais cette vision joyeuse et festive contraste parfois avec un autre imaginaire associé à Prague, celui d'une ville froide et marquée par l'ancien régime totalitaire. Des bâtiments gris, des rues rectilignes, certains visiteurs associent encore la capitale tchèque à son passé communiste.
2: Mon préjugé, c'était que les bâtiments, j'imaginais des bâtiments très grands et très gris. J'imagine une ville assez sombre et au final, c'est pas vrai, il y a plein de couleurs, mais c'est vrai que les bâtiments sont très grands. Il y a quand même une belle architecture.
1: Quand je pense à la Tchéquie, je pense à la couleur grise. Et cela se confirme dans la manière dont les Tchèques s'habillent. Je trouve qu'ils s'habillent surtout en noir, sans aucune couleur. Comme un souvenir du passé de la Tchéquie, les Tchèques ne sont pas particulièrement extravagants d'un point de vue vestimentaire.
3: Avant, j'imaginais Prague comme une ville grise, très marquée par l'époque soviétique. En réalité, je suis assez surprise parce que c'est une ville plutôt très sympa, très jolie et très européenne surtout. Elle est vivante et même très moderne. Je pense que par rapport à ce que j'imaginais, en fait, il y a eu énormément de changements. Oui, effectivement, on peut dire que les clichés ne correspondent plus vraiment à la réalité.
5: Prague échappe largement au modèle communiste classique. Contrairement à de nombreuses capitales d'Europe centrale, le centre historique de la ville a été relativement épargné par les destructions de la Seconde Guerre mondiale. Résultat, un mélange architectural unique où se côtoient gothique, baroque, cubisme tchèque et bâtiments contemporains. Le château de Prague est notamment parfois associé à une architecture sombre et gothique. Il domine une ville aux toits orangés, aux façades colorées traversées par des quais animés et ponctuées de nombreux espaces verts qui contrastent alors avec l'image d'une ville communiste et stricte. La gastronomie n'échappe pas non plus aux idées reçues. Souvent perçue comme rustique et généreuse, la cuisine tchèque est marquée par les influences de ses voisins d'Europe centrale, notamment de la Hongrie avec le goulash. Longtemps méconnue à l'étranger, elle semble plutôt séduire les touristes une fois à table.
2: Enfin, mon troisième cliché, ça sera plutôt sur la nourriture. J'imaginais beaucoup de plats avec beaucoup de sauce et pas forcément très appétissant, mais très bon quand même. On a pu goûter un restaurant où ils faisaient du goulash et c'était exactement ce à quoi je m'imaginais, un plat avec énormément de sauce qu'on doit éponger avec soit du pain, soit des pommes de terre. C'était très bon, je recommande.
5: Mais les préjugés ne concernent pas seulement ce que l'on mange ou ce que l'on voit. Il touche aussi ceux qui y vivent. Les Français sont malheureusement connus pour être de mauvaise humeur et peu accueillants envers les touristes étrangers. Mais qu'en est-il des Tchèques ? Ils ont, eux, aussi la réputation d'être distants, voire froids. Une idée reçue bien connue des principaux concernés.
6: Un cliché que j'entends souvent, c'est que nous sommes souvent grincheux, pas très accueillants, que nous ne sommes pas les personnes les plus souriantes du monde.
5: Au fil des témoignages, une conclusion s'impose. Prague apparaît souvent bien différente de l'image que les visiteurs s'en faisaient avant leur arrivée. Comme souvent, les clichés ne racontent qu'une partie de l'histoire, et pour découvrir la Tchéquie, rien ne remplace l'expérience du voyage.
1: Voilà, c'était donc un reportage signé Inès Cuvillier. Vous êtes toujours à l'écoute de Radio Prague International en français. En août 2011, Simona Moniova, auteure d'une trentaine de romans à succès et considérée comme la reine de la romance moderne en Tchéquie, a été tuée à l'arme blanche à son domicile de Brno, capitale de la Moravie, et ce par son conjoint et le père de son fils alors âgé de 7 ans. Ce drame qui a bouleversé la société tchèque a inspiré la série à 6 épisodes intitulée Moniova, une série produite par la chaîne de télévision TV Nova et actuellement diffusée sur sa plateforme OnePlay. Récompensée au Festival du film indépendant de Melbourne, au Festival tchèque Serial Killer et présentée dans le cadre de la plateforme Berlinale Series Market, Moniova propose une brillante analyse des mécanismes d'une emprise amoureuse. La série s'inscrit dans le cadre d'un projet de sensibilisation aux violences conjugales, lancé donc par la chaîne de télévision privée TV Nova. Magdalena Rosinkova s'est entretenue avec la réalisatrice de la série, Zuzana Kirchnerova. Zuzana Kirchnerova, dont le premier long métrage Caravane, présenté au Festival de Cannes en 2025, est sorti en salle ce printemps. Zuzana Kirchnerova répond donc aux questions de Magdalena Rosinkova.
8: Zuzana Kirchnerova, bonjour.
4: Bonjour.
8: Pour nos auditeurs qui ne connaissent pas Simona Moniova, qui était Simona Moniova, et comment vous avez construit ce personnage?
4: Mais pour moi, le mot le plus important, c'est femme fatale. Et c'était une écrivain vraiment célèbre, très très populaire, surtout pour les femmes, entre les femmes. Et c'était aussi un maman de trois garçons. Elle n'était pas seulement l'écrivain, mais elle était aussi éditrice de ses romans, donc une entrepreneuse. C'était aussi une millionnaire, donc c'était une femme d'un petit village pas loin de Brno qui est devenue millionnaire. C'était vraiment une self-made woman qui vraiment de zéro, toute seule, devenait une vedette littéraire. Pas seulement une vedette littéraire, elle passait souvent à la télévision, dans les émissions. C'était vraiment une femme importante à son époque. Et en même temps, elle était vraiment une entrepreneuse des années 90, avec beaucoup de courage, on peut dire, puisqu'elle n'aimait pas son éditeur, puisque c'était vraiment des patriarches qui
8: un peu macho, quoi.
4: Ouais.
8: Un monde de littéraire très masculin, finalement.
4: Ouais. Donc elle se dit non, moi je vais être indépendante, je vais décider moi-même. Et c'est pour ça qu'elle est devenue éditrice, donc c'est vraiment quelque chose d'incroyable. En même temps, elle était vraiment une mère de trois enfants, donc ce qui n'était pas du tout commun en République tchèque, c'est pas toujours commun même maintenant, mais il y a 20 ans, c'était vraiment quelque chose d'extraordinaire.
8: Est-ce que vous connaissiez ses romans et son parcours avant de lire, par exemple, le scénario?
4: Je vais être honnête, non. Bien sûr, j'ai connu Simona Moniova. Je savais que c'était une femme fatale, très sexy, avec beaucoup de succès. Et j'ai connu beaucoup de femmes qui aimaient ses romans. Moi, c'est pas vraiment mon goût littéraire, je dois l'avouer. Mais j'ai lu tous les romans avant de commencer les préparations de... avant le tournage, donc ça j'ai fait mes devoirs.
8: Et comment les avez-vous trouvés?
4: En fait, il y a beaucoup d'humour.
8: Il y avait un sens de l'autodérision,
4: ouais,
8: qui
4: était
8: assez typique pour elle.
4: Oui.
8: C'était aussi la clé de son succès, peut-être.
4: Oui. Et en même temps... Elle avait beaucoup de courage puisqu'elle abordait des thèmes de sexualité, de l'indépendance, de vieillissement des femmes, des choses maintenant ça peut paraître comme quelque chose de très commun, très normal, mais si je me souviens de cette époque-là, c'était pas du tout commun. Et en même temps, comme je connais son destin tragique, parfois c'est vraiment difficile de lire ses romans, puisque, comme vous avez dit, il y a tellement d'autodérision, l'humour vraiment noir. Et là, on se demande d'où... Mais on ne se demande pas, on sait maintenant d'où ça venait. Et il y a aussi des petites pistes... De pistes de ce qu'elle a vécu chez elle, à la maison, si on connaît maintenant son histoire. Donc si on prend ses romans et on essaie de les lire avec cette perspective, on peut vraiment découvrir des petites pistes de sa vie ou de sa réalité tragique. Mm-hmm. Voilà.
8: Elle avait aussi du mal, vous le montrez dans la série, à s'affirmer en tant qu'écrivaine, non seulement dans le milieu littéraire de Brno d'abord, et puis milieu littéraire national tchèque, mais aussi au sein de sa famille et devant ses amis, parce que tout le monde se retrouvait un peu dans ses romans. y compris son mari.
4: Aussi, sa famille nous intéressait beaucoup puisqu'elle vraiment venait d'une famille qui était très... Son père était un grand macho, un entrepreneur, un chef. Et il préférait son fils à sa fille. Donc... elle se sentait toujours
8: un peu méprisée.
4: Un peu méprisée, au bord de la famille, on peut dire. Donc, elle était vraiment très difficile de persuader toute sa famille qu'elle va être écrivain, tout le monde a demandé pourquoi elle n'a pas une profession normale. Et en même temps, je dois dire que surtout pour son premier mari, j'imagine que cela a dû être très difficile de se retrouver dans... aussi pour ses amis de se retrouver dans ce roman, puisqu'elle... Mais moi... En tant que cinéaste, en tant que scénariste, je comprends, puisque moi aussi, j'utilise tout dans mon œuvre. Donc, moi, je comprends qu'elle se comportait de cette façon.
8: Et d'ailleurs, il y a le monde littéraire et la réalité qui s'entremêlent un peu dans cette série. Vous l'avez voulu comme ça ?
4: Oui, pas seulement moi, mais déjà la scénariste, Barbara Namerova, elle est productrice. Et puisqu'on a voulu aussi montrer que c'était une femme qui avait beaucoup de succès, mais en même temps, elle avait beaucoup de... doute beaucoup. Elle était une rêveuse. Donc c'est ça qu'on a aussi voulu montrer, que c'était pas seulement une sexy entrepreneuse en cuir noir, ce qui était son image populaire, mais qu'elle était aussi vraiment une femme qui était pleine de doutes, avec beaucoup de rêves romantiques et tout. Et c'est pour ça qu'on a utilisé cet niveau, on peut dire couche imaginaire, qui utilisait son imagination.
8: Est-ce que vous avez travaillé avec sur le scénario et sur la série avec la famille et ses amis? La famille de Simona Monieva. Est-ce qu'il y a des détails de sa vie intime, là où elle écrit, par exemple, elle écrivait ses romans à la main, dans son lit, avant de se coucher, plein de détails comme ça.
4: En fait, pas moi, mais la scénariste, Barbara Namerova, et aussi Marta Fenslova, la dramaturge de la série, ils avaient vraiment beaucoup de rendez-vous avec la famille. Donc même la télévision Nova, ils ont dit que si la famille n'est pas d'accord, elle ne veut pas collaborer, on va pas faire la série. Donc il y avait vraiment une éthique aussi dans le travail. Et comme le fils de Simona Monieva et aussi sa belle-sœur, il aimait bien notre idée. Il collaborait vraiment étroitement avec la scénariste. Et moi, ce que j'ai lu, c'était la transcription de ses interviews. Aussi, j'ai écouté ce qu'ils enregistraient. Aussi, Barbara, elle a mis ça dans le scénario. Par exemple, ce petit détail qu'elle écrivait toujours à la main, des choses comme ça.
9: Dámy a pánové, Simona Monieva!
10: Píšeš o nás? Neměla ses mě třeba zeptat, jestli mi to nevadí?
11: Ale...
10: To není o nás, vlastně.
12: Adam, můžeme si tykat. Jsi krásná.
11: On je prostě takový...
12: Když to sama chceš, tak proč před tím utíkáš?
11: Divoký.
8: Ce grand thème de la violence au sein du couple, la violence conjugale, la violence tout court, comment vous avez voulu l'aborder ?
4: Je pense que pour nous, ce qui était important, c'était pas seulement de montrer la violence physique. Et ce qui nous intéressait plus, c'était plutôt la violence psychique, puisque c'est quelque chose qu'on aborde pas, n'aborde pas souvent. Et je pense que c'est la violence psychique peut être encore plus dangereuse que la violence physique, puisque la violence physique, ça se voit. Et souvent, les gens se rendent compte, oui, voilà, ça se fait pas. Mais souvent, la violence physique commence des années avant avec des petites violences psychiques qui grandissent au cours des années. Donc ça, c'est, on a voulu montrer ça. Et on a aussi collaboré avec des psychologues. Ils ont lu les scénarios. On a discuté aussi les acteurs. Ils avaient surtout Igor Orozovitch qui joue l'assassin. Il avait plusieurs rencontres avec des psychologues qui travaillent avec non seulement avec les victimes mais aussi avec les agresseurs. Donc en tant que réalisatrice, j'ai voulu vraiment que ce soit très précis au niveau psychologique. Ouais.
8: Pourriez-vous parler aussi du projet qui entoure cette série qui a pour but d'aider justement les victimes?
4: Oui, c'est l'idée de Clara Folova, la productrice créative de Nova, qui a vraiment voulu faire un événement, on peut dire, social. C'était son idée qu'on peut utiliser le pouvoir de Nova et de la chaîne qui est extrêmement populaire avec énormément de spectateurs, donc utiliser ce pouvoir pour une cause bien et comme ça on peut vraiment mais on est pas seulement moi mais toute notre équipe, on espère que cette série pourra vraiment aider aux victimes et à la fin de chaque épisode, il y a aussi des contacts pour que les victimes peuvent trouver l'aide.
8: Quelles sont les réactions du public à la série? Est-ce que justement les gens se retrouvent un peu dans cette histoire ou est-ce qu'ils trouvent des ressemblances avec leur propre expérience? Vous avez des retours déjà?
4: Oui, j'ai des retours. C'est vraiment un peu déprimant qu'il y a tellement de gens qui se retrouvent. En fait, pour moi, en tant que réalisatrice, c'est bien parce que ça veut dire qu'on a bien fait notre travail, mais en même temps, c'est vraiment triste.
8: C'est inquiétant.
4: C'est inquiétant qu'il y a tellement de gens, et pas seulement en Tchéquie, puisque la série, on avait beaucoup de succès déjà dans les festivals un peu partout, à l'India, en Australie, au Canada, un peu partout. Mais ça veut dire que...
8: Et vous l'avez accompagnée?
4: Malheureusement pas. On est allé juste à Berlin parce qu'elle a été aussi choisie au festival de Berlin. Et là, on voit que les réactions, même si les gens ne connaissent pas l'histoire de Simona Meneva, pour eux, elle n'est pas une écrivaine célèbre, ils se retrouvent. On a essayé d'être complexe, puisque moi, j'aime pas faire des choses qui sont blanc-noir. J'essaie toujours de me demander ce qui est derrière le rideau, on peut dire. Donc voilà, donc pour Simona Meneva, c'était pas seulement pourquoi elle était victime, c'est aussi que elle était dans sa famille, elle avait vraiment je pense quand elle était petite, elle n'était pas reconnue surtout par son père. Donc ça veut dire que elle était une jeune femme, elle vraiment cherchait l'amour, elle cherchait une reconnaissance. Et voilà, c'est pour ça, le plus probablement, qu'elle a rencontré un homme qui était narcissique et violent. Mm-hmm. Ouais.
8: Quelle est votre touche personnelle ou de réalisatrice que vous avez voulu apporter à cette série?
4: Moi, ce que je voulais porter, que je voulais qu'il y ait de l'humour dedans et qu'on voit que Simona, elle a de l'énergie. Et là, on était d'accord avec Teresa Ramba, l'actrice principale, qu'elle a vraiment, ça doit pas être victime, ça doit être une femme forte. En même temps, j'ai voulu aussi montrer que c'était un être sexuel, puisque pour elle, c'était important. Parfois, on dit que pour nous, c'est un thriller érotique. Et en même temps, ce qui est aussi important, c'est parce que moi, j'adore de travailler avec des couleurs. Donc, avec le directeur de la photographie, Luca Gixa, on a vraiment essayé de créer un mot assez spécifique. Au début, c'est la vie en rose. C'est vraiment, tout est romantique, tout est très clair, la lumière, tout ça. C'est vraiment une jeune maman qui s'ennuie un peu, mais en même temps, c'est une jeune fille qui a beaucoup de rêves, beaucoup d'imagination. Et aussi au niveau du costume, elle porte que des choses roses ou blancs ou très claires. Et, par exemple, au cinquième épisode, qui est le plus noir, elle porte que des costumes noirs. Et au milieu, quand c'est vraiment une vedette, donc elle porte surtout des robes rouges, des choses en cuir. Donc là, j'ai vraiment essayé de travailler aussi au niveau du meuble. Par exemple, on a au début tout est plutôt en bois. Tout est un peu comme on dit en anglais cosy. Et puis elle achète un grand villa. Qui, moi, je trouve, était pour elle une sorte de prison. Il y a beaucoup de marbre, il y a des miroirs, le meuble est en verre, en cuir.
8: Ça correspond à la réalité. Un peu.
4: Mais là, on a inventé des choses puisque moi, je voulais. Nous ne sommes pas un documentaire, voilà. Donc, moi et Mariana Hedler, l'architecte, on a voulu créer. Une architecture qui correspondait plutôt à sa vie intérieure qu'à la réalité documentaire, on peut dire.
8: Et puisque vous avez parlé de l'énergie qu'avait cette femme, et aussi de son physique, de son aspect très charnel, ça brise justement certains stéréotypes que l'on a quand on parle de violence de couple. De stéréotypes qu'on a quand on imagine une victime qui souvent à nos yeux est une femme faible, peu sûre d'elle, ce que Simona Moniova était peut-être à l'intérieur, voilà, on voit bien que ça concerne aussi des femmes qui ont des carrières à succès. Donc voilà, ça va à l'encontre un peu des idées reçues qu'on a sur la violence du couple. Vous l'avez très bien montré.
4: Oui, c'est quelque chose qui m'a intéressé énormément. Comment cette femme forte, qui est riche, qui a des sources, qui peut quitter son mari, je pense au niveau économique, oui, ça ouvrait beaucoup de questions. Pourquoi cette femme forte n'était pas capable de céder elle-même? Et en même temps, je dois dire que tous les psychologues nous ont dit qu'il y a vraiment énormément de femmes qui sont les PDG, qui sont les médecins, juristes, etc. Et des femmes vraiment fortes à l'extérieur qui sont à domicile les victimes de violences conjugales. Et elles m'ont dit, les psychologues, que parfois pour les femmes... qu'on considère forte, c'est parfois encore plus difficile. Ils ont une position dans la société et elles ont peur qu'elles vont tout perdre si elles admettent qu'elles sont pas fortes, qu'elles sont faibles. Et ce sont vraiment, vraiment parfois, ce sont des femmes qui dirigent une société. Et à la maison, elles sont pas capables de se défendre.
13: C'est mon autre rêve, mon amour, j'ai prouvé.
14: Prosím vás, přijďte rychle. Je tady pobodaná žena.
15: Kdo ji pobodal?
1: Voilà, c'était donc la réalisatrice de la série intitulée Moniova Zuzana et Kirchnerova Zuzana Kirchnerova qui répondait aux questions de Magdalena Rosinkova. C'est sur ces propos que s'achève pour cette fois cette émission proposée par l'équipe de la rédaction francophone de Radio Prague International. Merci de votre attention. Merci également de votre fidélité à nos émissions et à très bientôt avec de nouveau l'actualité tchèque dans vos oreilles. Naslyšenou, ahoj.

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1: Dobrý den, bonjour à toutes et à tous et bienvenue à l'écoute d'une demi-heure en Tchéquie, une émission préparée par l'équipe de la rédaction francophone de Radio Prague International.
2: J'imagine une ville assez sombre et au final, c'est pas vrai, il y a plein de couleurs, mais c'est vrai que les bâtiments sont très grands. Il y a quand même une belle architecture.
3: Avant, j'imaginais Prague comme une ville grise, très marquée par l'époque soviétique. En réalité, je suis assez surprise parce que c'est une ville plutôt très sympa, très jolie et très européenne surtout. Elle est vivante et même très moderne.
1: Quand je pense à la Tchéquie, je pense à la couleur grise. S'agit-il là d'un cliché ou de la réalité? Et quel est le regard que les visiteurs étrangers portent sur Prague et la Tchéquie? Un reportage dans les rues de la capitale nous aidera à répondre à ces deux questions.
4: Pour moi, le mot le plus important, c'est femme fatale. C'était une écrivain très populaire. C'était une femme d'un petit village pas loin de Brno, qui est devenue millionnaire. C'était vraiment une self-made woman.
1: Au sommaire de la prochaine demi-heure également, un grand entretien avec Zuzana Kirchnerova. Zuzana Kirchnerova, la réalisatrice très francophile, comme on vient de l'entendre, d'une série TV diffusée actuellement en République tchèque et qui retrace le calvaire d'une célèbre ancienne écrivaine tchèque tuée par son conjoint. Voilà pour le programme. Très bonne écoute d'une demi-heure en Tchéquie et de Radio Prague International en français. Entre bière, héritage du passé communiste ou encore habitants réputés peu accueillants, certains clichés sur Prague et la Tchéquie ont la vie dure auprès des visiteurs étrangers. Les touristes, Kines Cuvillier a rencontré dans les rues de la capitale, comparent leur expérience aux idées reçues. Reportage.
5: Prague est une capitale européenne profondément marquée par le tourisme. En 2025, près de 23,55 millions de visiteurs ont passé au moins une nuit en Tchéquie. Prague concentre à elle seule une grande partie de cette fréquentation touristique. Nous avons voulu chercher à savoir si aujourd'hui, ces idées reçues ont une part de vérité. La bière reste l'un des premiers symboles associés à la Tchéquie, donnant de ses habitants une image de bon vivant. De nombreux visiteurs répondent spontanément le mot « bière » lorsqu'on leur demande ce qui leur vient à l'esprit avant un séjour à Prague.
6: Je pense directement au cliché que les Tchèques boivent beaucoup de bière, mais il y a aussi beaucoup de touristes, donc je ne suis pas sûre qu'on puisse faire la différence avec les locaux. Maintenant que je suis ici, je crois que mon idée se confirme. Les Tchèques boivent vraiment beaucoup de bière.
7: On peut penser qu'à Prague, comme dans les autres pays de l'Est, on consomme davantage d'alcool, comme la bière, l'absinthe. Et franchement, je n'ai vu personne alcoolisé sur les trottoirs, même aux endroits les plus fréquentés de la ville, où il y a des bars. Et c'est plutôt très calme et apaisant.
5: La réputation n'est pas totalement infondée. Depuis plus de 30 ans, la Tchéquie figure parmi les plus gros consommateurs de bière au monde. En moyenne, les Tchèques consomment aujourd'hui environ 121 litres de bière par an et par habitant. C'est un chiffre qui est revu à la baisse ces dernières années, en lien avec l'évolution des pratiques de sociabilité et de consommation, notamment chez les jeunes. Les bars à bière, les spas à bière ou encore les beer gardens multiplient les expériences autour de cette boisson. C'est aussi l'une des raisons qui attire autant de visiteurs, boire une pinte à un prix abordable. Prague conserve ainsi son image de ville festive où se croisent participants à des enterrements de vie de garçons ou de jeunes filles, étudiants Erasmus et touristes venus de toute l'Europe. Mais cette vision joyeuse et festive contraste parfois avec un autre imaginaire associé à Prague, celui d'une ville froide et marquée par l'ancien régime totalitaire. Des bâtiments gris, des rues rectilignes, certains visiteurs associent encore la capitale tchèque à son passé communiste.
2: Mon préjugé, c'était que les bâtiments, j'imaginais des bâtiments très grands et très gris. J'imagine une ville assez sombre et au final, c'est pas vrai, il y a plein de couleurs, mais c'est vrai que les bâtiments sont très grands. Il y a quand même une belle architecture.
1: Quand je pense à la Tchéquie, je pense à la couleur grise. Et cela se confirme dans la manière dont les Tchèques s'habillent. Je trouve qu'ils s'habillent surtout en noir, sans aucune couleur. Comme un souvenir du passé de la Tchéquie, les Tchèques ne sont pas particulièrement extravagants d'un point de vue vestimentaire.
3: Avant, j'imaginais Prague comme une ville grise, très marquée par l'époque soviétique. En réalité, je suis assez surprise parce que c'est une ville plutôt très sympa, très jolie et très européenne surtout. Elle est vivante et même très moderne. Je pense que par rapport à ce que j'imaginais, en fait, il y a eu énormément de changements. Oui, effectivement, on peut dire que les clichés ne correspondent plus vraiment à la réalité.
5: Prague échappe largement au modèle communiste classique. Contrairement à de nombreuses capitales d'Europe centrale, le centre historique de la ville a été relativement épargné par les destructions de la Seconde Guerre mondiale. Résultat, un mélange architectural unique où se côtoient gothique, baroque, cubisme tchèque et bâtiments contemporains. Le château de Prague est notamment parfois associé à une architecture sombre et gothique. Il domine une ville aux toits orangés, aux façades colorées traversées par des quais animés et ponctuées de nombreux espaces verts qui contrastent alors avec l'image d'une ville communiste et stricte. La gastronomie n'échappe pas non plus aux idées reçues. Souvent perçue comme rustique et généreuse, la cuisine tchèque est marquée par les influences de ses voisins d'Europe centrale, notamment de la Hongrie avec le goulash. Longtemps méconnue à l'étranger, elle semble plutôt séduire les touristes une fois à table.
2: Enfin, mon troisième cliché, ça sera plutôt sur la nourriture. J'imaginais beaucoup de plats avec beaucoup de sauce et pas forcément très appétissant, mais très bon quand même. On a pu goûter un restaurant où ils faisaient du goulash et c'était exactement ce à quoi je m'imaginais, un plat avec énormément de sauce qu'on doit éponger avec soit du pain, soit des pommes de terre. C'était très bon, je recommande.
5: Mais les préjugés ne concernent pas seulement ce que l'on mange ou ce que l'on voit. Il touche aussi ceux qui y vivent. Les Français sont malheureusement connus pour être de mauvaise humeur et peu accueillants envers les touristes étrangers. Mais qu'en est-il des Tchèques ? Ils ont, eux, aussi la réputation d'être distants, voire froids. Une idée reçue bien connue des principaux concernés.
6: Un cliché que j'entends souvent, c'est que nous sommes souvent grincheux, pas très accueillants, que nous ne sommes pas les personnes les plus souriantes du monde.
5: Au fil des témoignages, une conclusion s'impose. Prague apparaît souvent bien différente de l'image que les visiteurs s'en faisaient avant leur arrivée. Comme souvent, les clichés ne racontent qu'une partie de l'histoire, et pour découvrir la Tchéquie, rien ne remplace l'expérience du voyage.
1: Voilà, c'était donc un reportage signé Inès Cuvillier. 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En août 2011, Simona Moniova, auteure d'une trentaine de romans à succès et considérée comme la reine de la romance moderne en Tchéquie, a été tuée à l'arme blanche à son domicile de Brno, capitale de la Moravie, et ce par son conjoint et le père de son fils alors âgé de 7 ans. Ce drame qui a bouleversé la société tchèque a inspiré la série à 6 épisodes intitulée Moniova, une série produite par la chaîne de télévision TV Nova et actuellement diffusée sur sa plateforme OnePlay. Récompensée au Festival du film indépendant de Melbourne, au Festival tchèque Serial Killer et présentée dans le cadre de la plateforme Berlinale Series Market, Moniova propose une brillante analyse des mécanismes d'une emprise amoureuse. La série s'inscrit dans le cadre d'un projet de sensibilisation aux violences conjugales lancé donc par la chaîne de télévision privée TV Nova. Magdalena Rosinkova s'est entretenue avec la réalisatrice de la série, Zuzana Kirchnerova. Zuzana Kirchnerova, dont le premier long-métrage, Caravane, présenté au Festival de Cannes en 2025, est sorti en salle ce printemps. Zuzana Kirchnerova répond donc aux questions de Magdalena Rosinkova.
8: Všechno, o čem jsem kdy psala, je fikce. Kromě věcí, které jsem sama prožila.
9: Zuzana Kirchnerová, bonjour.
10: Bonjour.
9: Pour nos auditeurs qui connaissent pas Simona Moniova, qui était Simona Moniova, et comment vous avez construit ce personnage?
4: Mais pour moi, le mot le plus important, c'est femme fatale. Et c'était une écrivain vraiment célèbre, très très populaire, surtout pour les femmes, entre les femmes. Et c'était aussi un maman de trois garçons. Elle n'était pas seulement l'écrivain, mais elle était aussi éditrice de ses romans, donc une entrepreneuse. C'était aussi une millionnaire, donc c'était une femme d'un petit village pas loin de Bernon qui est devenue millionnaire. C'était vraiment une self-made woman qui vraiment de zéro, toute seule, devenait une vedette littéraire. Pas seulement une vedette littéraire, elle passait souvent à la télévision, dans les émissions. C'était vraiment une femme importante à son époque. Et en même temps, elle était vraiment une entrepreneuse des années 90, avec beaucoup de courage, on peut dire, puisqu'elle n'aimait pas son éditeur, puisque c'était vraiment des patriarches qui
9: un peu macho, quoi.
4: Ouais.
9: Un monde de littéraire très masculin, finalement.
4: Ouais. Donc elle se dit non, moi je vais être indépendante, je vais décider moi-même. Et c'est pour ça qu'elle est devenue éditrice, donc c'est vraiment quelque chose d'incroyable. En même temps, elle était vraiment une mère de trois enfants, donc ce qui n'était pas du tout commun en République tchèque, c'est pas toujours comme même maintenant, mais il y a 20 ans, c'était vraiment quelque chose d'extraordinaire.
9: Est-ce que vous connaissiez ses romans et son parcours avant de lire, par exemple, le scénario?
4: Je vais être honnête, non. Bien sûr, j'ai connu Simona Moniova. Je savais que c'était une femme fatale, très sexy, avec beaucoup de succès. Et j'ai connu beaucoup de femmes qui aimaient ses romans. Moi, c'est pas vraiment mon goût littéraire, je dois l'avouer. Mais j'ai lu tous les romans avant de commencer les préparations de... avant le tournage, donc ça, j'ai fait mes devoirs.
9: Et comment les avez-vous trouvés?
4: En fait, il y a beaucoup d'humour.
9: Il y avait un sens de l'autodérision,
4: ouais,
9: qui
4: était
9: assez typique pour elle.
4: Oui.
9: C'était aussi la clé de son succès, peut-être.
4: Oui. Et en même temps... elle avait beaucoup de courage, puisqu'elle abordait des thèmes de sexualité, de l'indépendance, de vieillissement des femmes, des choses maintenant, ça peut paraître comme quelque chose de très commun, très normal, mais moi je me souviens de cette époque-là, c'était pas du tout commun, et en même temps, comme je connais son destin tragique, parfois c'est vraiment difficile de lire ses romans, puisque, comme vous avez dit, il y a tellement d'autodérision, l'humour vraiment noir. Et là, on se demande d'où... Mais on ne se demande pas, on sait maintenant d'où ça venait. Et il y a aussi des petites pistes... De ce qu'elle a vécu chez elle, à la maison, si on connaît maintenant son histoire. Donc si on prend ses romans et on essaie de les lire avec cette perspective, on peut vraiment découvrir des petites pistes de sa vie ou de sa réalité tragique.
9: Elle avait aussi du mal, vous le montrez dans la série, à s'affirmer en tant qu'écrivaine, non seulement dans le milieu littéraire de Brno d'abord, et puis milieu littéraire national tchèque, mais aussi au sein de sa famille et devant ses amis, parce que tout le monde se retrouvait un peu dans ses romans. y compris son mari.
4: Ça aussi, sa famille nous intéressait beaucoup, puisqu'elle vraiment venait d'une famille qui était très... Son père était un grand macho, un entrepreneur, un chef. Et il préférait son fils à sa fille. Donc... elle se sentait toujours
9: un peu méprisée,
4: au bord de la famille, on peut dire. Donc, elle était vraiment très difficile de persuader toute sa famille qu'elle va être écrivain, tout le monde a demandé pourquoi elle n'a pas une profession normale. Et en même temps, je dois dire que surtout pour son premier mari, j'imagine que cela a dû être très difficile de se retrouver dans... aussi pour ses amis de se retrouver dans ce roman, puisqu'elle... Mais moi... En tant que cinéaste, en tant que scénariste, je comprends, puisque moi aussi, j'utilise tout dans mon œuvre. Donc, moi, je comprends qu'elle se comportait de cette façon.
9: Et d'ailleurs, il y a le monde littéraire et la réalité qui s'entremêlent un peu dans cette série. Vous l'avez voulu comme ça ?
4: Oui, pas seulement moi, mais déjà la scénariste, Barbara Namerova, elle est productrice. Et puisqu'on on a voulu aussi montrer c'était une femme qui avait beaucoup de succès, mais en même temps, elle avait beaucoup de... doute beaucoup. Elle était une rêveuse. Donc c'est ça qu'on a aussi voulu montrer, que c'était pas seulement une sexy entrepreneuse en cuir noir, ce qui était son image populaire, mais qu'elle était aussi vraiment une femme pleine de doutes, avec beaucoup de rêves romantiques et tout. C'est pour ça qu'on a utilisé cet niveau, on peut dire couche imaginaire, qui utilisait son imagination.
9: Est-ce que vous avez travaillé avec sur le scénario et sur la série avec la famille et ses amis? La famille de Simona Monieva. Est-ce qu'il y a des détails de sa vie intime, là où elle écrit, par exemple, elle écrivait ses romans à la main, dans son lit, avant de se coucher, plein de détails comme ça.
4: En fait, pas moi, mais la scénariste, Barbara Namerova, et aussi Marta Fenslova, la dramaturge de la série, ils avaient vraiment beaucoup de rendez-vous avec la famille. Donc même la télévision Nova, ils ont dit que si la famille n'est pas d'accord, elle ne veut pas collaborer, on va pas faire la série. Donc il y avait vraiment une éthique aussi dans le travail. Et comme le fils de Simona Monieva et aussi sa belle-sœur, il aimait bien notre idée. Il collaborait vraiment étroitement avec la scénariste. Et moi, ce que j'ai lu, c'était la transcription de ses interviews. Aussi, j'ai écouté ce qu'ils enregistraient. Aussi, Barbara, elle a mis ça dans le scénario. Par exemple, ce petit détail qu'elle écrivait toujours à la main, des choses comme ça.
10: Dámy a pánové, Simona Monieva!
11: Píšeš o nás? Neměla ses mě třeba zeptat, jestli mi to nevadí?
12: Ale...
11: To není o nás, vlastně.
13: Adam, můžeme si tykat. Jsi krásná.
12: On je prostě takový...
13: Co to sama chceš? Tak proč předtím utíkáš?
12: Divoký.
9: Ce grand thème de la violence au sein du couple, la violence conjugale, la violence tout court, comment vous avez voulu l'aborder ?
4: Je pense que pour nous, ce qui était important, c'était pas seulement de montrer la violence physique. Et ce qui nous intéressait plus, c'était plutôt la violence psychique, puisque c'est quelque chose qu'on n'aborde pas. N'aborde pas souvent. Et je pense que c'est la violence psychique peut être encore plus dangereuse que la violence physique, puisque la violence physique, ça se voit. Et souvent, les gens se rendent compte, oui, voilà, ça se fait pas. Mais souvent, la violence physique commence des années avant avec des petites violences psychiques qui grandissent au cours des années. Donc ça, c'est, on a voulu montrer ça. Et on a aussi collaboré avec des psychologues. Ils ont lu les scénarios. On a discuté aussi les acteurs. Ils avaient surtout Igor Orozovitch qui joue l'assassin. Il avait plusieurs rencontres avec des psychologues qui travaillent avec non seulement avec les victimes mais aussi avec les agresseurs. Donc en tant que réalisatrice, j'ai voulu vraiment que ce soit très précis au niveau psychologique. Ouais.
9: Pourriez-vous parler aussi du projet qui entoure cette série qui a pour but d'aider justement les victimes?
4: Oui, c'est l'idée de Clara Folova, la productrice créative de Nova, qui a vraiment voulu faire un événement, on peut dire, social. C'était son idée qu'on peut utiliser le pouvoir de Nova et de la chaîne qui est extrêmement populaire avec énormément de spectateurs, donc utiliser ce pouvoir pour une cause bien et comme ça on peut vraiment mais on est pas seulement moi mais toute notre équipe, on espère que cette série pourra vraiment aider aux victimes et à la fin de chaque épisode, il y a aussi des contacts pour que les victimes peuvent trouver l'aide.
9: Quelles sont les réactions du public à la série? Est-ce que justement les gens se retrouvent un peu dans cette histoire ou est-ce qu'ils trouvent des ressemblances avec leur propre expérience? Vous avez des retours déjà?
4: Oui, j'ai des retours. C'est vraiment un peu déprimant qu'il y a tellement de gens qui se retrouvent. En fait, pour moi, en tant que réalisatrice, c'est bien parce que ça veut dire qu'on a bien fait notre travail, mais en même temps, c'est vraiment triste.
9: C'est inquiétant.
4: C'est inquiétant qu'il y a tellement de gens, et pas seulement en Tchéquie, puisque la série, on avait beaucoup de succès déjà dans les festivals un peu partout, à l'India, en Australie, au Canada, un peu partout. Mais ça veut dire que...
9: Et vous l'avez accompagné?
4: Malheureusement pas. On est allé juste à Berlin parce qu'elle a été aussi choisie au festival de Berlin. Et là, on voit que les réactions, même si les gens ne connaissent pas l'histoire de Simona Manova, pour eux, elle n'est pas une écrivaine célèbre, ils se retrouvent. On a essayé d'être complexe, puisque moi, j'aime pas faire des choses qui sont blanc-noir. J'essaie toujours de me demander ce qui est derrière le rideau, on peut dire. Donc voilà, donc pour Simona Manova, c'était pas seulement pourquoi elle était victime, c'est aussi que elle était dans sa famille, elle avait vraiment je pense qu'elle était petite, elle n'était pas reconnue surtout par son père, donc ça veut dire que elle était une jeune femme, elle vraiment cherchait l'amour, elle cherchait une reconnaissance, et voilà, c'est pour ça probablement qu'elle a rencontré un homme qui était narcissique et violent. Ouais.
9: Quelle est votre touche personnelle ou de réalisatrice que vous avez voulu apporter à cette série?
4: Moi, ce que je voulais apporter, que je voulais qu'il y ait de l'humour dedans et qu'on voit que Simona, elle a de l'énergie. Et là, on était d'accord avec Teresa Ramba, l'actrice principale, qu'elle a vraiment... Ça ne doit pas être victime, ça doit être une femme forte. En même temps, j'ai voulu aussi montrer que c'était un être sexuel, puisque pour elle, c'était important. Parfois, on dit que pour nous, c'est un thriller érotique. Et en même temps, ce qui est aussi important, c'est parce que moi, j'adore de travailler avec des couleurs. Donc, avec le directeur de la photographie, Luca Gixa, on a vraiment essayé de créer un monde assez spécifique. Au début, c'est la vie en rose. tout est romantique, tout est très clair, la lumière, tout ça. C'est vraiment une jeune maman qui s'ennuie un peu, mais en même temps, c'est une jeune fille qui a beaucoup de rêves, beaucoup d'imagination. Et aussi au niveau du costume, elle porte que des choses roses ou blancs ou très claires. Et, par exemple, au cinquième épisode, qui est le plus noir, elle porte que des costumes noirs. Et au milieu, quand c'est vraiment une vedette, donc elle porte surtout des robes rouges, des choses en cuir. Donc là, j'ai vraiment essayé de travailler aussi au niveau du meuble. Par exemple, on a au début tout est plutôt en bois. Tout est un peu comme on dit en anglais cosy. Et puis elle achète un grand villa. Qui, moi, je trouve, était pour elle une sorte de prison. Il y a beaucoup de marbre, il y a des miroirs, le meuble est en verre, en cuir.
9: Ça correspond à la réalité. Un peu.
4: Mais là, on a inventé des choses puisque moi, je voulais. Nous ne sommes pas un documentaire, voilà. Donc, moi et Mariana Hedler, l'architecte, on a voulu créer. Une architecture qui correspondait plutôt à sa vie intérieure qu'à la réalité documentaire, on peut dire.
9: Et puisque vous avez parlé de l'énergie qu'avait cette femme, et aussi de son physique, de son aspect très charnel, ça brise justement certains stéréotypes que l'on a quand on parle de violence de couple. De stéréotypes qu'on a quand on imagine une victime qui souvent à nos yeux est une femme faible, peu sûre d'elle, ce que Simona Moniova était peut-être à l'intérieur, voilà, on voit bien que ça concerne aussi des femmes qui ont des carrières à succès. Donc voilà, ça va à l'encontre un peu des idées reçues qu'on a sur la violence du couple. Vous l'avez très bien montré.
4: Oui, c'est quelque chose qui m'a intéressé énormément. Comment cette femme forte, qui est riche, qui a des sources, qui peut quitter son mari, je pense au niveau économique, oui, ça ouvrait beaucoup de questions. Pourquoi cette femme forte n'était pas capable de céder elle-même? Et en même temps, je dois dire que tous les psychologues nous ont dit qu'il y a vraiment énormément de femmes qui sont les PDG, qui sont les médecins, juristes, etc. Et des femmes vraiment fortes à l'extérieur qui sont à domicile les victimes de violences conjugales. Et elles m'ont dit, les psychologues, que parfois pour les femmes... qu'on considère forte, c'est parfois encore plus difficile. Ils ont une position dans la société et elles ont peur qu'elles vont tout perdre si elles admettent qu'elles sont pas fortes, qu'elles sont faibles. Et ce sont vraiment, vraiment parfois, ce sont des femmes qui dirigent une société. À la maison, elles sont pas capables de se défendre.
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1: Voilà, c'était donc la réalisatrice de la série intitulée Moniova Zuzana Kirchnerova, Zuzana Kirchnerova, qui répondait aux questions de Magdalena Rosinkova. C'est sur ces propos que s'achève pour cette fois cette émission proposée par l'équipe de la rédaction francophone de Radio Prague International. Merci de votre attention, merci également de votre fidélité à nos émissions et à très bientôt avec de nouveau l'actualité tchèque dans vos oreilles. Naslyšenou, ahoj.